Je salue Chantal qui vient de m'écrire « C'est ma toune! » Ben, profites-en, Chantal. Merci d'être avec nous. Merci de nous avoir écrit. Viva Amkoui 99.9. On continue avec de la bonne musique. Puis juste avant, je veux aussi dire un petit coucou, un petit salut et bonne soirée à tous les employés de la Chambre de commerce de la MRC de la Matapédia. S'il y en a qui sont à l'écoute, bonne journée demain. Profitez de votre soirée avec la bonne musique du 99.9.

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Si jamais il y en a certains parmi vous qui nous écoutez présentement de la voiture, qui sont en déplacement pour les congés, pour les vacances, peu importe pourquoi, bienvenue dans la région. Vous écoutez le Viva Amqui 99.9. Tom Coderre qui est avec vous jusqu'à minuit. 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Ça peut être bon si on sait toujours pas où est-ce qu'on s'en va pour dormir là ce soir. On est ensemble jusqu'à minuit. Restez là sur les ondes de Viva.

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3: Voici vos nouvelles Arsenal Média. La Société du chemin de fer de la Gaspésie, SCFG, lance un appel aux utilisateurs de véhicules tout-terrain, VTT, d'arrêter de circuler sur la voie ferrée ou à proximité de celle-ci. L'effet combiné des passages des VTT et des chaudes températures de l'été nuit à la bonne stabilité de la voie ferrée. Le ministère de l'Environnement, de la lutte contre les changements climatiques, de la faune et des parcs indique que la période de mise bas du caribou est terminée et dresse le bilan 2026 pour la Gaspésie. La population captive s'élève dorénavant à 20 caribous, plus particulièrement 11 femelles, 4 mâles et 5 fans. À ceux-ci s'ajoutent 14 caribous montagnards de la Gaspésie qui demeurent à l'état sauvage et 7 caribous relâchés dans la nature des installations au début de juin dernier. Ce 20 juillet, dans la Ligue de balle de l'Est Coors Light / Dépanneur du Lac, division régionale, les équipes Transport Tommy Guérette et Garage Yannick Jean s'affrontaient à Saint-Arcisius. Ce fut une victoire de 30-29 du Transport Tommy Guérette sur le Garage Yannick Jean. Finalement, côté météo à Amqui, ce soir et cette nuit, c'est nuageux avec des averses débutant vers minuit et le minimum est de 16 degrés.
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1: C'est toujours de la bonne musique sur les ondes du 99.9 Viva Amqui. On est ensemble jusqu'à minuit. Je vous souhaite une excellente soirée, la gang. Tom Coderre qui vous parle. Et avant de retourner en musique, justement, pourquoi pas se prévoir quelques petits événements, là, quelques petites sorties, surtout si vous êtes en congé pour les vacances de la construction, hein, pour connaître tous les événements de la ville d'Amqui. Vous le savez, vous pouvez tout simplement aller sur le site internet de la ville, c'est-à-dire amqui.ca. Puis après ça, ben vous allez dans le « À propos », information générale. Il y a un calendrier des événements complet, vous en bouquez 2-3 comme ça avec des amis de la famille. Ça peut tellement meubler là une semaine, qu'on soit en congé ou non, je vous le recommande. Restez ici sur les ondes du 99.9, la bonne musique s'en vient et ça aussi, je vous la recommande.
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1: La 27e édition de Four Causapes se tiendra comme à l'habitude au Parc de la Pointe de Causapescal du 22 au 26 juillet, présentant divers spectacles en plus des épreuves sportives. Les festivités culturelles débuteront le 23 juillet avec la soirée rock, suivie de la soirée country le 24 juillet, la soirée festive avec entre autres le groupe Classe Moyenne le 25 juillet et la soirée de clôture avec le groupe Lendemain de Veille le 26 juillet. Les différentes équipes feront leurs épreuves sportives à partir du 25 juillet et les finalistes se battront pour la victoire le 26 juillet. Le 25 juillet, c'est l'Expo Lac-Mégantic 2026. Au programme Animation, exposants locaux, jeux gonflables, exposition de voitures avec parade autour du lac, suivi d'une soirée musicale avec Crocodile Country Rock et Pat Power. C'est le 28 juillet que la programmation de la gare patrimoniale Maison de la culture de Sébec débute à 15h avec le groupe Foreverly Love.
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Amqui, je vous le rappelle, le 5 août prochain. Là, ça peut sembler loin, mais on est déjà le 21, hein, je vous dis ça comme ça. Il y a un spectacle musique jeunesse qui s'en vient en plein air ici à Amqui, puis c'est directement au camping d'Amqui. Si vous voulez un petit peu plus de détails là-dessus, là, il y a d'ailleurs une page qui traite de cet événement-là directement sur le site internet de la ville. Mais d'ici là, on peut s'accumuler, ça n'a aucun rapport. On peut s'amuser avec de la bonne musique directement sur nos ondes. Vous écoutez le 99.9, que vous soyez en congé ou pas demain, profitez-en, la soirée est pas finie.

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3: Voici vos nouvelles, Arsenal Média. La Société du chemin de fer de la Gaspésie, SCFG, lance un appel aux utilisateurs de véhicules tout-terrain, VTT, d'arrêter de circuler sur la voie ferrée ou à proximité de celle-ci. L'effet combiné des passages des VTT et des chaudes températures de l'été nuit à la bonne stabilité de la voie ferrée. Le ministère de l'Environnement, de la lutte contre les changements climatiques, de la faune et des parcs indique que la période de mise bas du caribou est terminée et dresse le bilan 2026 pour la Gaspésie. La population captive s'élève dorénavant à 20 caribous, plus particulièrement 11 femelles, 4 mâles et 5 fans. À ceci s'ajoutent 14 caribous montagnards de la Gaspésie qui demeurent à l'état sauvage et 7 caribous relâchés dans la nature des installations au début de juin dernier. Ce 20 juillet, dans la Ligue de balle de l'Est Coors Light / Dépanneur du Lac, division régionale, les équipes Transport Tommy Guérette et Garage Yannick Jean s'affrontaient à Saint-Arcisius. Ce fut une victoire de 30-29 du Transport Tommy Guérette sur le Garage Yannick Jean. Finalement, côté météo à Amqui, ce soir et cette nuit, c'est nuageux avec des averses débutant vers minuit et le minimum est de 16 degrés.

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1: Je salue Chantal qui vient de m'écrire « C'est ma toune ». Ben, profites-en, Chantal. Merci d'être avec nous. Merci de nous avoir écrit. Viva Amkoui 99.9. On continue avec de la bonne musique. Et juste avant, je veux aussi dire un petit coucou, un petit salut et bonne soirée à tous les employés de la Chambre de commerce de la MRC de la Matapédia. S'il y en a qui sont à l'écoute, bonne journée demain. Profitez de votre soirée avec la bonne musique du 99.9.

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1: Si jamais il y en a certains parmi vous qui nous écoutez présentement de la voiture, qui sont en déplacement pour les congés, pour les vacances, peu importe pourquoi, bienvenue dans la région. Vous écoutez le Viva Amqui 99.9. Tom Coderre qui est avec vous jusqu'à minuit. 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Ça peut être bon si on sait toujours pas où est-ce qu'on s'en va pour dormir là ce soir. On est ensemble jusqu'à minuit. Restez là sur les ondes de Viva.

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4: Voici vos nouvelles, Arsenal Média. La Société du chemin de fer de la Gaspésie, SCFG, lance un appel aux utilisateurs de véhicules tout-terrain, VTT, d'arrêter de circuler sur la voie ferrée ou à proximité de celle-ci. L'effet combiné des passages de VTT et des chaudes températures de l'été nuit à la bonne stabilité de la voie ferrée. Le ministère de l'Environnement, de la lutte contre les changements climatiques, de la faune et des parcs indique que la période de mise bas du caribou est terminée et dresse le bilan 2026 pour la Gaspésie. La population captive s'élève dorénavant à 20 caribous, plus particulièrement 11 femelles, 4 mâles et 5 fonds. À ceux-ci s'ajoutent 14 caribous montagnards de la Gaspésie qui demeurent à l'état sauvage et 7 caribous relâchés dans la nature des installations au début de juin dernier. Ce 20 juillet, dans la Ligue de balle de l'Est Coors Light / Dépanneur du Lac, division régionale, les équipes Transport Tommy Guérette et Garage Yannick Jean s'affrontaient à Saint-Arcisius. Ce fut une victoire de 30-29 du Transport Tommy Guérette sur le Garage Yannick Jean. Finalement, côté météo à Amqui, ce soir et cette nuit, c'est nuageux avec des averses débutant vers minuit et le minimum est de 16 degrés.

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C'est toujours de la bonne musique sur les ondes du 99.9 Viva Amqui. On est ensemble jusqu'à minuit. Je vous souhaite une excellente soirée, la gang. Tom Coderre qui vous parle. Et avant de retourner en musique, justement, pourquoi pas se prévoir quelques petits événements, là, quelques petites sorties, surtout si vous êtes en congé pour les vacances de la construction, hein, pour connaître tous les événements de la ville d'Amqui. Vous le savez, vous pouvez tout simplement aller sur le site internet de la ville, c'est-à-dire amqui.ca. Puis après ça, ben vous allez dans le « À propos », information générale. Il y a un calendrier des événements complet, vous en bouquez 2-3 comme ça avec des amis de la famille, ça peut tellement meubler là une semaine, qu'on soit en congé ou non, je vous le recommande. Restez ici sur les ondes du 99.9, la bonne musique s'en vient et ça aussi, je vous la recommande.

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6: La 27e édition de Four Causap se tiendra comme à l'habitude au Parc de la Pointe de Causapscal du 22 au 26 juillet, présentant divers spectacles en plus des épreuves sportives. Les festivités culturelles débuteront le 23 juillet avec la soirée rock, suivie de la soirée country le 24 juillet, la soirée festive avec entre autres le groupe Classe Moyenne le 25 juillet et la soirée de clôture avec le groupe Lendemain de Veille le 26 juillet. Les différentes équipes feront leurs épreuves sportives à partir du 25 juillet et les finalistes se battront pour la victoire le 26 juillet. Le 25 juillet, c'est l'Expo Lac-Mémicou 2026. Au programme Animation, exposants locaux, jeux gonflables, exposition de voitures avec parade autour du lac, suivi d'une soirée musicale avec Crocodile Country Rock et Pat Power. C'est le 28 juillet que la programmation de la gare patrimoniale Maison de la Culture de Sébec débute à 15h avec le groupe Foreverly Love.
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Amkoui, je vous le rappelle, le 5 août prochain. Là, ça peut sembler loin, mais on est déjà le 21, hein, je vous dis ça comme ça. Il y a un spectacle musique jeunesse qui s'en vient en plein air ici à Amkoui, puis c'est directement au camping d'Amkoui. Si vous voulez un petit peu plus de détails là-dessus, là, il y a d'ailleurs une page qui traite de cet événement-là directement sur le site internet de la ville. Mais d'ici là, on peut s'accumuler. Ça n'a aucun rapport. On peut s'amuser avec de la bonne musique directement sur nos ondes. Vous écoutez le 99.9. Que vous soyez en congé ou pas, demain, profitez-en, la soirée est pas finie.

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2: 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La Société du chemin de fer de la Gaspésie, SCFG, lance un appel aux utilisateurs de véhicules tout-terrain, VTT, d'arrêter de circuler sur la voie ferrée ou à proximité de celle-ci. L'effet combiné des passages des VTT et des chaudes températures de l'été nuit à la bonne stabilité de la voie ferrée. Le ministère de l'Environnement, de la lutte contre les changements climatiques, de la faune et des parcs indique que la période de mise bas du caribou est terminée et dresse le bilan 2026 pour la Gaspésie. La population captive s'élève dorénavant à 20 caribous, plus particulièrement 11 femelles, 4 mâles et 5 fonds. À ceux-ci s'ajoutent 14 caribous montagnards de la Gaspésie qui demeurent à l'état sauvage et 7 caribous relâchés dans la nature des installations au début de juin dernier. Ce 20 juillet, dans la Ligue de balle de l'Est Coors Light / Dépanneur du Lac, division régionale, les équipes Transport Tommy Guérette et Garage Yannick Jean s'affrontaient à Saint-Arcisius. Ce fut une victoire de 30-29 du Transport Tommy Guérette sur le Garage Yannick Jean. Finalement, côté météo à Amqui, ce soir et cette nuit, c'est nuageux avec des averses débutant vers minuit et le minimum est de 16 degrés.
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0: Ben certain qu'on passe ça de même. C'est mercredi, nous sommes le 22 juillet, il est 5h59. Bonjour Danaé.
1: Bonjour.
0: T'es venu à pied ce matin?
1: Je suis venu à pied ce matin.
0: Hey!
1: Je vais peut-être un jour avoir l'air climatisé dans mon char. C'était toi qui avais ce problème-là?
0: Oui.
1: Ben maintenant, c'est rendu moi.
0: Mm-hmm.
1: Et là, mon
0: c'est toi qu'il faut qu'il prie le dieu ou la déesse de l'air climatisé?
1: Hey, j'ai pogné les nerfs hier, là. J'avais besoin de mon air climatisé.
0: Oh oui, ben je comprends. Il faisait 28, 29 hier.
1: Ah non, j'étais plus bien, là. Fait que c'est ça, mon auto est au garage. Fait que des bonnes marches. Puis j'ai pas choisi la meilleure journée pour marcher, là. C'est des averses et un risque d'orage.
0: C'est ça. Puis même demain, c'est pas super non plus.
1: Il a fait soleil tout le début de cette semaine, puis moi, je choisis la journée des orages pour marcher.
0: Aïe, aïe, aïe. Ben là, depuis tout le début de la semaine.
1: C'était pas si pire.
0: Lundi, mardi, c'était pas si mal.
1: Ben, c'est
0: hier,
1: ça.
0: C'était beau.
1: Ben, c'est ça. Ben, aujourd'hui, ça va être moins beau.
0: Ben, on sait plus comment s'habiller.
1: Ben, c'est non, ça qui arrive. On dirait qu'on est genre au début de l'été.
0: On va faire le tour de l'actualité, mais avant, on passe avec Pelle chez Stas. Voici Last Night à Viva.

0: Dans les nouvelles qui font les manchettes dans la région, le ministère de la Sécurité intérieure du Québec a finalement levé l'interdiction d'allumer des feux en plein air et de circuler en forêt. C'est depuis avant-hier à midi. Cette décision fait suite aux récentes pluies, à l'intervention de la SOPFEU également. Cependant, le ministère rappelle que les opérations d'extinction sont toujours en cours et recommande d'éviter d'allumer des feux, surtout en période de vacances de la construction. Ben, c'est sûr que c'est mieux pas. Mais le temps est très favorable. Je regardais la carte de la SOPFEU, là, puis c'est beau parce que ça revient bleu partout. Mm-hmm. La Société du chemin de fer de la Gaspésie appelle les utilisateurs de VTT à cesser de circuler sur la voie ferrée et ses abords. Cette demande qui a été faite hier vise à prévenir les accidents avec des trains et protéger l'intégrité de la voie qui souffre des passages répétés de VTT et des températures élevées de l'été, parce que ces pratiques-là endommagent le ballast ferroviaire qui est essentiel pour la stabilité des rails. La SCFG rappelle que toute intrusion non autorisée dans l'emprise ferroviaire peut entraîner des amendes selon la loi sur la sécurité du transport terrestre. Puis j'ai vu des photos, là, c'est vraiment juste à côté des rails, puis des billots de bois, ouais. C'est ça. des planches de bois, il y a vraiment des traces de VTT si c'était un sentier, mais c'est trop proche. Puis imaginez, là, vous êtes en VTT, puis il y a un train qui s'en vient, vous êtes de dos, jamais vous allez l'entendre. Jamais, c'est tellement bruyant un VTT puis un train. Quand c'est dos à toi, ça fait vraiment moins de bruit. C'est sûr qu'il va klaxonner, ça va peut-être donner une chance, mais quand même, c'est risqué.
1: C'est mieux d'être prudent.
0: Bilan 2026 sur la population captive de caribous en Gaspésie. Le ministère de l'Environnement du Québec a annoncé la fin de la période de mise bas. Sur 7 femelles gestantes, il y a 5 qui ont donné naissance à des fans en bonne santé, tandis que 2 femelles et leurs fans sont décédés en raison de complications. La population captive compte maintenant 20 caribous sur le territoire, puis on sait qu'on travaille très fort pour les préserver, même si ça fait pas l'unanimité, notamment dans l'univers du bois d'œuvre. Et si on termine dans l'actualité, ben ça c'est une belle nouvelle. Hier, la véloroute Desjardins de la Matapédia a inauguré un nouveau tronçon de piste cyclable à Amqui, reliant le terrain de camping au secteur des 80. Donc c'est un projet qui est soutenu par le ministère du Transport et la MRC de la Matapédia, qui a bénéficié d'une aide financière de 40 000 $. Renaud Mimo, qui est président de la véloroute, a souligné l'importance de la sécurité pour les cyclistes et les familles. La mairesse d'Amqui, Madame Sylvie Blanchette, quant à elle, a ajouté que ce tronçon améliore la qualité de vie de la communauté. Et c'est la fin du bulletin.
1: Il est 6h08. Et aujourd'hui, on est le 22 juillet. Si jamais vous avez un souhait d'anniversaire, là, oui. N'hésitez pas à 88-723-2564. Ça va nous faire plaisir de souhaiter bonne fête. Mm-hmm. En musique, on se donne de l'énergie avec le collectif CLCTF Ready for Love à Viva.
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0: c'est le genre de tune que je joue le midi dans le lunch 80-90-2000.
1: Ouais.
0: Les bébés, Loulou, pour commencer votre journée du bon pied ici à Viva. Et j'adore la nouvelle mouture du segment du moment sagesse dont on passe en
1: main. Ah, moi aussi, j'aime tellement ça.
0: Parce qu'on apprend la provenance de dictons mystérieux, comme par exemple, être sur son 31 ou 36, c'est selon. Ça vient d'où ça? Ben, j'ai une réponse pour vous après l'art et quelque chose. Un bon mercredi matin à Viva.
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0: Le moment sagesse. On parle ça de même. On parle d'une expression vraiment mystérieuse. Ce soir, je me mets sur mon 31. Mais pourquoi pas, c'est pas 28, 42?
1: Ouais, pourquoi ce chiffre-là?
0: Pourquoi 31? C'est l'original. Ben, c'est un des plus grands mystères de la langue française, mais on a été capable de l'élucider.
1: Mais premièrement, là, tu confirmes que la vraie...
0: C'est 31.
1: C'est 31 et ouais. Non pas 36.
0: Non, c'est être sur son 31.
1: OK.
0: Et la théorie la plus populaire nous amène au Moyen Âge, OK? Parce qu'il y avait un tissu très luxueux à l'époque. Ben, la bizarre parlante. Ça s'appelait le trentin, OK? C'est un textile de grande qualité. Fabriqué avec une trentaine de fils. Donc, c'était très, très, très souple, très fin. Les gens portaient des vêtements confectionnés avec ce tissu-là, particulièrement élégant, mais avec le temps, on a passé de se mettre en trentain à se mettre sur son 31. Fait que ça viendrait de là. Mais les linguistes restent prudents à ce sujet-là. Ils ont jamais trouvé de preuves formelles écrites par rapport à ça. C'est vraiment du bouche à oreille, puis c'est le rappel du trentain comme tissu un peu luxueux qui les a pointés vers ça. Il y a une autre théorie qui vient du monde militaire. Lors des grandes inspections ou encore des cérémonies, les soldats devaient revêtir leur uniforme impeccable. Puis certains pensent qu'il y avait un règlement, un uniforme ou une tenue numérotée 31 qui aurait donné naissance à cette expression-là. Par exemple, t'en as 30 dans ton mois, le 31e reste toujours propre parce que tu le sors pas souvent.
1: OK, oui.
0: Par exemple, c'est une autre
1: possibilité.
0: Avenue. Ouais. Les spécialistes s'entendent sur une chose, par exemple, on n'a pas la certitude officielle du 31. Et ce qui est fascinant, c'est que c'est arrivé aux alentours du 19e siècle, puis au début du 20e. Et au Québec, t'as raison, on entend parfois être sur son 36.
1: Ouais.
0: Mais en France, c'est différent.
1: C'est quoi?
0: Il y a 31, mais aussi 41. Et là, par exemple, vous
1: ça sonne
0: perdez.
1: Mal.
0: Parce que 30, 36, c'est encore le 31, j'imagine, là.
1: Se mettre sur son 41,
0: mais
1: ça 41, sonne mal.
0: 41, là, c'est comme... C'est sortir ses plus beaux habits, mais c'est... Écoute.
1: Non.
0: Les Français ont décidé de péter plus haut que le trou à ce niveau-là.
1: Je suis pas d'accord avec celui-là.
0: Moi non plus. Mais c'est de là que ça vient. Le 31, le drap, ben... c'est pas un drap, tu t'habilles pas qu'un drap. Le tissu avec une trentaine de fils qui était très luxueux. Vous l'aurez appris ce matin dans On part ça de même. Sarah Dufour avec Chumelé entre le 31, 36, 41
1: ouais,
0: puis bingo, ça s'en vient au retour à Viva.
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9: Bon matin, ici Christophe Moquin pour vos nouvelles. Ce jeudi 23 juillet, de 5 à 17 heures, des travaux de réfection du passage à niveau situé sur le chemin du pont à la sortie de Lac-aux-Saumon et devant Sommival auront lieu par le Canadien national. Par conséquent, le passage sera fermé et il sera impossible de circuler sur le pont. Des détours sont donc à prévoir. En arrivant de Kozavskal par la route 132, il faudra faire le tour complet du lac. En arrivant par le rang A, il faut passer par Saint-Edmond pour rejoindre la 132. De Lac-aux-Saumon vers Kozavskal, il est possible de soit passer par l'entrée du village et suivre la 132, soit emprunter le rang A sur toute sa longueur. Ce 21 juillet avait lieu l'inauguration du nouveau tronçon de la piste cyclable à Amqui, situé entre le camping et le secteur aux 80, par le conseil d'administration de la Véloroute des Jardins de la Matapédia. Écoutons Renaud Mimo, président de la Véloroute des Jardins de la Matapédia.
10: Le pourquoi d'une piste cyclable en route, c'est la sécurité qui est priorisée.
9: D'après la MRC de la Matapédia, ce tronçon est un ajout dans le développement matapédien, commente Jessie Proulx, conseillère en développement local et territorial à la MRC de la Matapédia.
11: Ce nouveau tronçon permet de développer le transport actif vers Amqui et est en concordance avec la hausse de la popularité du vélo.
9: Aux yeux de la ville d'Amqui, cet ajout est plus qu'un tronçon, commente Sylvie Blanchette, mairesse d'Amqui.
12: C'est vraiment une réalisation qui est bien plus qu'un simple lien entre deux points. Elle représente l'investissement dans la qualité de vie de notre communauté.
9: Ce projet est possible grâce à plusieurs partenaires, dont le ministère du Transport et de la Mobilité durable, ainsi que la MRC de la Matapédia et la Caisse des Jardins Vallée de la Matapédia. Dans le futur, le CA de la Véloroute des Jardins de la Matapédia souhaite amener la piste cyclable jusqu'au camping de Valbriand grâce à d'autres projets de tronçons. C'est ce qui complète vos nouvelles. 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
0: C'est une journée grise qui nous attend pour aujourd'hui dans la Matapédia avec des averses. Sinon, on a un risque d'orage aussi pour cet après-midi. Et c'est assez venteux au courant de la journée. Sinon, à niveau température, il fait quand même assez chaud là, avec un maximum de 23. Si on compte l'humidex, on peut monter jusqu'à 30. Sinon, les averses qui sont prévues aujourd'hui, ben vont se poursuivre ce soir, cette nuit. Et pour demain, c'est un 40% de possibilité d'averses. Ensuite, à partir de vendredi, pour le reste de la semaine,

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1: Sœur, mais tu sais, son côté assumé.
2: C'est ça.
1: Voici Chumélé à 6h26. 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

0: 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Il est 6h30. Au showbiz d'Anaé, c'est l'été et le culturel vibre de toutes ses couleurs.
1: Oui, et on a surtout de la belle visite aussi. C'est du côté de Rimouski que ça se passe ce soir. C'est les 5 à l'Angélus.
0: Oui.
1: Donc, à 5h, à la place du 6 mai 1950. Mais là, s'il pleut, ça se peut que ça soit à la salle des Jardins.
0: Oui.
1: Donc, vous vérifierez avant d'y aller. Mais c'est Guillaume Arsenal qui va être là. Et lui, il tient une chope à la chanson depuis plus de 20 ans.
0: Oui.
1: Il a 6 albums, 2 hippie. Donc, pour vrai, il y a beaucoup de musique à nous partager là, ce soir. Donc, il va être accompagné d'une contrebasse et d'une guitare. Il va présenter son spectacle. Ça va être bon. Ça dure une heure, les 5 à l'Angélus. Donc, ça vaut la peine d'y aller. En plus, c'est gratuit. Donc, profitez-en ce soir.
0: Sinon, demain, il y a un rendez-vous qui revient.
1: Oui, les rendez-vous de la Pointe-au-Père.
0: Oui.
1: C'est Oya qui va être là pour le jeudi 5 à 7 aux terrasses du Hangar 14. Donc, c'est un artiste rimouskois, DJ et fondateur du collectif Jardin aussi, donc on va vraiment être bien accompagné. Et c'est de 17h à 19h, c'est gratuit. Bien sûr, il y a un petit service de bar.

0: petite bouchée là, c'est vraiment une belle ambiance, puis en plus vous avez une belle vue sur le fleuve. Mm-hmm. Donc ça vaut la peine. Et sinon demain du côté de Matane, c'est Matane été avec John Kerkhoven. Donc c'est à 18h30 au Bar à Choix que vous allez pouvoir retrouver ce chanteur, auteur, compositeur qui va vous emballer avec un spectacle de blues et de musique traditionnelle. Donc si vous voulez découvrir le tout, c'est demain que ça se passe.
1: Marc Dupré, où sera le monde? Ben, ils vont être assez chauds là, visiblement.
0: Oui, exact.
1: Un bon réveil. Et s'il y en a d'autres, des événements culturels que vous aimeriez entendre à la radio, n'hésitez jamais à nous écrire. On est là pour vous. 723-2564. Un bon mercredi matin à Viva.

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0: Non, mais on en va ça d'encourager. Encourager. Il y a des pépites!
1: Yes, sir. J'ai hâte d'avoir tes trucs, là.
0: Mais là, c'est ce que je vous demande au 418-723-2564. Quel truc avez-vous trouvé pour éloigner les bébites, peu importe quelle bébite c'est, OK? Parce que en Caroline du Nord, on s'est rendu compte qu'il y a une mutation génétique qui permet aux moustiques tigres asiatiques de résister aux insecticides courants utilisés dans de nombreux sprays de jardin. Puis cette mutation-là a été identifiée pour la première fois en 2018. Puis ça s'est répandu dans la région, atteignant plus d'un tiers de la population de moustiques depuis 2023, qui est maintenant résistante à cet insecticide. Non. Mais c'est vraiment ciblé sur les moustiques.
1: Je suis pas d'accord. C'est quoi qu'on fait si on peut plus les repousser?
0: Ben, c'est ça que je me pose comme question. Puis partout à travers les États-Unis, ils se sont rendus compte que ces moustiques étaient davantage résistants. Puis c'est préoccupant parce que c'est pas seulement des nuisances, les moustiques, mais ça peut aussi transmettre des maladies graves comme la dengue, la Zika dans certains secteurs. Ici, c'est moins vrai, là. Mais les auteurs de l'étude appellent à une meilleure gestion des moustiques, mais aussi trouver des moyens un peu plus naturels. Parce que là, si on commence à les faire résister à certains insecticides, on n'avancera pas. Mais en même temps, je me mettrai pas à sprayer toutes mes plantes puis toute ma verdure chez nous pour éviter d'avoir des moustiques. J'ai l'impression que je gagnerai jamais.
1: Je suis découragée.
0: Mais on est rendu là. Fait que c'est une étude qui a été menée à Wake County là pour la référence. Mais ça me fait poser la question, c'est quoi votre truc pour éloigner les bibites en général?
1: C'est quoi votre truc aussi si vous avez des animaux? Parce qu'il y a plusieurs trucs qui sont toxiques pour eux. Moi, c'est le problème que j'ai un minou.
0: Ouais.
1: Donc, la plupart des trucs, je peux pas les utiliser. Bon, on a Joël qui nous a écrit.
0: Salut, Joël.
1: Joël nous dit, mon truc pour les bibites. C'est du pain de sol. Tu les arroses directement. C'est toxique pour les bibites, donc ils meurent. Puis c'est aussi un bon répulsif. Pas de dilution directement sur eux.
0: Hey, c'est rough, hein, s'il vous plaît.
1: Oui, c'est un peu violent.
0: C'est décapé sur un tank, du pain de sol. C'est fort quand même comme nettoyant. Là.
1: Ben, c'est ça.
0: Ah, ben, c'est-tu quoi pour les perce-oreilles?
1: Oh, OK, ouais, oui, vas-y.
0: Il y en a beaucoup, puis moi, j'en ai eu beaucoup. La première étape qui est à faire quand on a des perce-oreilles à maison, c'est de dégager le contour de notre maison des plantes, OK? Essayez idéalement, là, si vous en voulez vraiment pas, puis ça réglera pas tous les problèmes, c'est vraiment d'avoir chaque mur de votre fondation ou du contour de votre bloc, là, exempt de plantes comme des fleurs, etc., parce que ça les attire. Toute la végétation qui meurt également, si vous avez des arbustes proches, ça aussi, ça les attire.
1: Ah, okay.
0: Puis même le paillis, ça les attire. Donc, idéalement, faudrait que ce soit du gravier ou du sable, mais là, vous allez avoir des fourmis. Pas ben mieux.
1: On s'en sort jamais.
0: Moi, le meilleur truc que j'ai trouvé pour les éloigner de la maison après avoir dégagé justement les plantes, c'est une petite poudre qui se vend dans les centres jardins que j'ai bien aimé. En réalité, ça éloigne aussi les fourmis. C'est une petite poudre que tu saupoudres ou les entrées, là, par exemple la porte patio, les fenêtres, etc. Puis ça se trouve à être de la poussière de verre. Puis ça fait que les petits insectes se brisent les pattes, se coupent les pattes.
1: Ah.
0: Fait que ça les prévient d'entrer. C'est sûr, c'est pas gentil.
1: Tu mets ça à l'extérieur, dans le fond.
0: Oui, c'est ça, à l'extérieur. Mais pour les chats, moi, j'ai jamais vraiment trippé. Si votre chat sort dehors, par exemple, pour ses petits coussinets, ne mettrait pas ça.
1: Non, c'est sûr que c'est pas très utile. Moi, je sais que pour les araignées, là, si vous avez un chat, n'utilisez pas ça. C'est super toxique pour eux, mais de l'huile de menthe.
0: Ah ouais?
1: Ouais, c'est un bon répulsif, donc autour des fenêtres, des portes, etc., pour les araignées.
0: Mm-hmm.
1: Et sinon, j'ai appris aussi que faire pousser, mettons, du basilic ou même de la menthe aussi, ça les éloignait.
0: C'est vrai.
1: Fait que...
0: Les moustiques aussi.
1: Je vais en mettre partout chez nous, on dirait bien.
0: Faut faire attention parce qu'il y en a d'autres qui les attirent.
1: Ouais, c'est ça, là. On sait jamais quoi faire pour vraiment toutes les éloigner, mais si vous avez des trucs qui ne sont pas toxiques pour les animaux, moi, je suis preneuse parce que j'en ai besoin, là.
0: Les guêpes. OK, vous êtes peut-être aux prises avec des guêpes. Je vous dirais, soyez juste patient, puis laissez le nid là. Si, mettons, le nid de guêpe arrive en août-septembre, là, moi, je vous dirais, endurez-vous, puis soyez vigilants, simplement, mais laissez le nid de guêpe là, parce qu'ils refont pas leur nid après quand il y en a un. Le meilleur exemple de ça que j'ai, c'est que, v'là 2 ans, OK, il y a un nid de guêpe qui s'est formé sur la corniche de mon garage, très haut, là, comme à 14-15 pieds dans les airs, facile. Puis il était pas tannante, parce qu'il était tout en hauteur, fait qu'il allait là. Moi, je l'ai laissé là. T'sais, j'aurais pu dire, ah, c'est donc ben déplaisant. Mais non, je l'ai laissé là, ça fait 2 ans, et ça fait 2 ans que j'ai pas de guêpe
1: chez
0: nous.
1: Ben, sais-tu pourquoi? C'est des insectes super territoriaux.
0: C'est ça.
1: Donc, eux autres, s'ils voient un nid, ils vont pas y retourner.
0: Exact.
1: Puis, il y a même des gens qui font des faux nids de guêpes en crochet, puis qui accrochent ça, puis ça marche.
0: Ouais, c'est fascinant, pareil.
1: C'est vraiment fascinant, mais c'est un bon truc.
0: Oui, oui. Sinon, pour capturer des perce-oreilles chez vous, OK, moi, ce que je suggère, puis qui marche très bien, puis c'est un peu chien, mais tu sais, c'est pas pire que du pain de sol, c'est utiliser un petit couvert de pot Tupperware, par exemple, là, ou de pot de beurre de peanut, comme un vase de pétri, dans le fond. Tu mets de l'eau sucrée, genre, je sais pas, moi, du cidre de pomme ou quelque chose qui sent quand même sucré. Du miel, par exemple. Puis vous mettez aussi du liquide à vaisselle. C'est la pire affaire pour les perce-oreilles parce qu'ils sont pas capables de ressortir parce que ça devient glissant.
1: Puis ça marche aussi pour les mouches à fruits, je tiens à dire. Et sinon, ben si vous avez beaucoup de bibittes chez vous, ben je vais vous conseiller mon truc préféré qui est ayez un soulier dans chacune de vos pièces. Mon amie est venue cette semaine, elle s'est dit, voyons, pourquoi t'as une sandale dans ta salle de bain? Voici pourquoi.
0: Ça les éloigne pas, à moins que vous puez vraiment des pieds.
1: Non, mais c'est facile pour les faire disparaître une fois qu'elles
0: sont
1: là. Oui,
0: c'est ça. L'éviction marche très bien.
1: Exactement.
0: C'est quoi votre truc? 7-2-3-2-5-6-4. Clément Jacques, Marie-Mé avec Pictures, c'est ce qui s'en vient au retour à Viva. Bon mercredi.
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0: 6h55, j'aimerais souhaiter joyeux anniversaire en ce 22 juillet à Stéphanie Belzile, une ancienne collègue avec qui j'ai passé des bons moments. Bonne fête, Stéphanie. Et si vous aussi vous en avez, vous pouvez toujours nous joindre au 88-723-2564. À venir au showbiz.
1: On parle d'une série que vous avez vraiment appréciée et qui bat encore des records, même après plus d'un an de sa sortie. C'est très surprenant.
0: Et au retour, on a un hit qui célèbre ses 30 ans cette année en plein été, mais je vous le dis, ça fait pas son âge. Okay. Restez avec nous, ça va vous faire plaisir pour commencer votre mercredi à Viva.
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2: 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Bonne journée à tous les fêtés.
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5: Bon mercredi, ici Louis-Philippe Arnoirel. Le Québec et l'Ontario ne s'entendent pas concernant la riposte à donner à la hausse des droits de douane sur les produits canadiens annoncée par Donald Trump lundi. Le premier ministre ontarien Doug Ford appelle à une riposte agressive de toutes les provinces pour frapper les États-Unis, tandis que Christine Fréchette veut éviter toute escalade additionnelle. Les chefs de gouvernement de toutes les provinces étaient réunis hier à Charlottetown, à l'île du Prince-Édouard, pour le sommet estival du Conseil de la Fédération. Le premier ministre Mark Carney a pour sa part dit envisager toutes les options si les droits de douane de 50% sur une panoplie de produits canadiens prennent effet. Par ailleurs, les premiers ministres de 9 provinces ont annoncé hier qu'ils supprimaient les principaux obstacles aux ventes interprovinciales d'alcool. L'accord prévoit que les réglementations provinciales seront modifiées afin de permettre aux brasseurs et distillateurs de vendre de l'alcool directement aux consommateurs, quelle que soit la juridiction concernée. Les ventes directes aux consommateurs de bière, de vin et de spiritueux fabriqués dans une province et expédiés vers une autre étaient jusqu'à présent largement régies par des accords interprovinciaux ou interdites. Les premiers ministres du Québec, du Yukon, des territoires du Nord-Ouest et du Nunavut n'ont pas signé l'accord. La première ministre du Québec, Christine Fréchette, a toutefois écarté hier tout retour des produits alcoolisés américains sur les tablettes de la SAQ. Et pour terminer, une potentielle tornade aurait fait des dégâts sévères hier après-midi près de Harrington dans les Laurentides. Après une journée marquée par plusieurs orages marginalement violents, Environnement Canada a indiqué hier soir que la menace principale était essentiellement terminée. Une signature tornadique aurait été observée de Bell Falls jusqu'à Lac McDonald entre 17h24 et 17h42. Une alerte d'orage violent avec la mention de possibles tornades était déjà active. Selon le météorologue à Environnement Canada, Dominique Martel, la tornade aurait sur son passage déplacé une maison, détruit un petit boisé et coupé des poteaux d'Hydro-Québec. C'est ce qui complète vos actualités Arsenal Média. Passez une bonne journée sur nos ondes.
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7: C'est une journée grise qui nous attend pour aujourd'hui dans la Matapédia avec des averses. Sinon, on a un risque d'orage aussi pour cet après-midi. Et c'est assez venteux au courant de la journée. Sinon, à niveau température, il fait quand même assez chaud là, avec un maximum de 23. Si on compte l'humidex, on peut monter jusqu'à 30. Sinon, les averses qui sont prévues aujourd'hui, ils vont se poursuivre ce soir, cette nuit. Et pour demain, c'est un 40% de possibilité d'averse. Ensuite, à partir de vendredi, pour le reste de la semaine, c'est du beau soleil qui nous attend.

0: pas ça de même.
1: Yes, c'est parti pour mercredi. Nous sommes le 22 juillet. Il est 7h02. Vous êtes avec Danae et moi, Jay. Et Danae, dans ton jardin, qu'est-ce qui se passe?
2: Ben, j'ai une question pour toi. OK. T'es-tu chatouilleux?
1: Ah, bonne question.
2: Oui, ça a l'air difficile.
1: Je te dirais que oui, mais j'aime vraiment pas ça. Genre, pis c'est mon corps qui réagit. Fait que si quelqu'un me chatouille, gare à vous, ça se peut que je vous donne un coup.
2: Pis si tu te chatouilles toi-même?
1: Ça marche pas pendant tout.
2: Ça marche pas.
1: Non.
2: Pourquoi ça marche pas?
1: T'as raison. Pourquoi qu'on peut pas se chatouiller nous-mêmes? Il me semble que ça serait pratique.
2: J'ai la réponse.
1: Je sais pas pourquoi ça serait pratique, mais bon.
2: Pas sûr que ça serait pratique, mais je sais qu'est-ce qui se passe.
1: On va parler de Heated Rivalry qui revient dans l'actualité. Et aussi, est-ce qu'on va parler de Deadpool?
2: Oui, parce qu'il y a juste les fous qui ne changent pas d'idée.
1: Ah ouais, mm-hmm. Hein? Pour tout de suite, on revient en 1996. La gang, c'est il y a 30 ans. C'est quelque chose, hein?
2: Il y a 30 ans?
1: 30 ans, Gwen Stefani était au sein du groupe No Doubt. Et ça jouait dans le combat des clips sans arrêt. Voici No Doubt. Bon mercredi à Viva.

0: Moi, je l'ai eu, ce disque compact-là.
1: Tu l'as eu?
0: Ouais, je pense que c'était un des premiers disques compacts que j'achetais, moi.
1: Ah.
0: Oui, oui, oui. Avec les albums du peuple de François Pérusse.
1: Très bon choix.
0: 7h07, un bon réveil à Viva. Dans le showbiz, y aura-t-il finalement une suite pour Deadpool? On va répondre à cette question après avoir parlé de la bande sonore d'Heated Rivalry.
1: Ouais, rivalité passionnée qui a été bien populaire quand elle est sortie. Et là, ben, on en parle encore parce qu'elle bat un record. En fait, c'est la bande sonore de l'émission qui bat un record en étant parmi les 10 premières positions du Billboard 200.
0: Oh.
1: Et ça fait plus de 10 ans qu'un album de série télé ne s'est pas retrouvé à cet endroit.
0: Ah ouais.
1: La dernière fois, c'était la série des États-Unis Empire qui s'était retrouvée dans un des palmarès, mais là il est Heated Rivalry a battu le tout. Donc sa trame sonore qui comprend beaucoup de tunes qu'on connaît déjà là, mm-hmm. tu sais, ils ont repris bien évidemment des chansons connues, mais qu'est-ce qui est intéressant, c'est qu'il y a des pistes créées pour la série par un Québécois, Peter.
0: Oui, donc, hey, c'est bon ça.
1: Vu que la bande sonore se retrouve dans le palmarès, ben Peter mm-hmm. Peter aussi se retrouve dans le palmarès, fait que ça c'est vraiment une bonne nouvelle. Et pour ceux qui ont bien hâte à la suite de Rivalité passionnée, ben on devrait l'avoir la saison 2 au printemps 2027.
0: Qu'est-ce qui se passe avec Deadpool? C'était pas supposé se poursuivre, ça?
1: Non, c'est ça. Ryan Reynolds arrêtait pas de dire « Ah, oh, c'est fini pour Deadpool. On a passé au travers. » Mais il a laissé entendre le contraire pendant une apparition au Fanatic Fest à New York.
0: Ah ouais?
1: Donc, finalement, il a laissé entendre que Deadpool 4, ça pourrait arriver.
0: Oh, ça m'étonne pas en même temps.
1: Il a dit qu'il y a encore des éléments méconnus, de bandes dessinées qu'il aimerait pouvoir mettre au grand écran.
0: Oui.
1: Fait que là, est-ce que ça va être un film juste de Deadpool ou est-ce que ça va être comme Deadpool et Wolverine puis ça va être comme un mélange de plusieurs super-héros?
0: Ouais, ou
1: on
0: ou
1: sait
0: une
1: pas.
0: Série, peut-être.
1: Tout serait possible. Là, il n'y a pas eu plus de détails qui ont été donnés. Il n'y a pas eu de confirmation non plus du côté de Marvel. Donc, tu sais, on le sait pas. Mais il y a juste les fous qui changent pas d'idée parce qu'il y a 2 ans, il disait le contraire.
0: Ouais, mais c'est tellement une vache à lait, Deadpool. On
1: oui,
0: l'aime tellement,
1: bon.
0: Ce personnage-là.
1: Il est drôle.
0: C'est un anti-héros, c'est drôle. On retrouve pas tant ça dans les
1: non.
0: autres personnages de l'univers Marvel.
1: Je veux un Deadpool 4.
0: Ouais, mais je pense, ben, moi, je serais le premier. C'est celui qui me fait accrocher le plus dans l'univers
1: Deadpool.
0: De Marvel, oui.
1: Ah oh, ouais.
0: 100%. Puis c'est pas parce qu'il essaye pas avec autre chose.
1: Ben Spider-Man est bon.
0: Tiens, ça m'intéresse pas.
1: Non.
0: Non.
1: Ah. Je suis déçue.
0: Il est 7h10. Pourquoi sommes-nous incapables de nous chatouiller nous-mêmes? Peut-on y parvenir? Peut-on avoir des heures de plaisir en solitaire?
1: Ça sonne mal. Non.
0: Pour tout de suite, c'est Fever Dream, Alex Warren, à vie.

0: Hein?
1: On se fait chatouiller.
0: Bien, c'est ça, j'en comprends que t'es chatouilleux, Jay.
1: Ah oui, mais gare à vous, hein. Essayez pas, parce que vous allez recevoir un coup, puis c'est même pas de ma faute, excusez, c'est mon corps qui réagit.
0: Mais si t'essayes de te chatouiller toi-même, ça marche pas.
1: Non, ben non.
0: T'es pas surpris, ça chatouille même pas, t'as même pas cette sensation-là.
1: La seule affaire qui peut peut-être me chatouiller, c'est les gratte-têtes. Tu sais, là, les espèces
0: Ouais, mais c'est pas ta main qui te chatouille.
1: T'as raison.
0: C'est quelque chose d'autre.
1: Un objet.
0: C'est ça. Fait que là, notre cerveau, il est bizarre.
1: Ben, c'est sûr.
0: Ben, c'est pas qu'il est bizarre, c'est que lui, il aime la surprise.
1: Mm-hmm.
0: S'il est pas surpris, il va pas le sentir.
1: Ben non.
0: C'est exactement ça. Parce que quand on bouge, notre cerveau, il sait exactement qu'est-ce qu'on s'en va faire, c'est quoi le mouvement prévu. Donc, il prévoit aussi les sensations qui viennent avec.
1: Ben oui.
0: Si t'es pour toucher, par exemple, un mur, ben il va prévoir dans sa tête la sensation que le mur va avoir.
1: Ouais, ouais, ouais.
0: Si t'es pour te chatouiller, il va prévoir dans sa tête que tu vas le chatouiller, puis il va se dire, je sais que ça s'en vient, c'est pas une surprise, ça me chatouillera pas.
1: Mais s'il y a une bébite en pleine nuit, le matin, qui monte sur ton épaule, par exemple, ça chatouille.
0: C'est ça. Qu'est-ce qu'ils ont trouvé pendant une recherche en neurosciences à l'Université de London? C'est que les chatouilles, le chatouillement, c'est la surprise qui fait ça. Fait que quand quelqu'un nous touche, puis qu'on sait pas où, quand, ni avec quelle intensité, ben là, le cerveau va réagir.
1: Okay.
0: Puis c'est vraiment l'imprévisibilité. Là, les endroits qui sont les plus chatouilleux, justement, c'est les côtes. Les aisselles et les plantes des pieds.
1: Les côtes, hein?
0: Ouais, les côtes, c'est comme l'endroit sensible.
1: Mais les pieds, ouais, je peux croire.
0: Mm-hmm.
1: C'est drôle, moi, il y a des gens dans mon entourage qui sont vraiment chatouilleux des genoux.
0: Des genoux?
1: Ouais.
0: Okay.
1: Ma blonde, ma fille, c'est peut-être un...
0: Ça, c'est bizarre.
1: Un trait génétique.
0: Je suis pas chatouilleuse des genoux, moi, ah, okay. Et qu'est-ce qui est vraiment surprenant, c'est que notre cerveau a tellement la capacité d'ignorer des milliers de sensations inutiles chaque jour qui filtrent même les vêtements sur notre peau, les cheveux qui frottent, ou même notre bras qui touche à notre corps quand on marche, on le sent pas.
1: Hey, mais les cheveux qui frottent, par exemple, ça, c'est une chose, mais tu sais, quand t'as un long cheveu qui te traîne à quelque part, où est-ce que ça plie, là, tu le sens.
0: Parce que si on sentait tous ces mouvements-là, ben on serait distrait.
1: Ah,
0: constamment.
1: Serait fatigué.
0: Donc, c'est pour ça. Mais on est capable de tromper le cerveau. Si vous avez une machine qui ajoute un minuscule délai, comme par exemple ton bras là pour chatouiller là, ton dos, ben là, on va créer l'effet de surprise à notre cerveau parce que c'est pas en même temps que notre main.
1: C'est vrai, c'est pas...
0: Il peut pas prévoir quand est-ce que ça va nous toucher.
1: C'est
0: donc,
1: pas parfait,
0: il est surpris.
1: Le gratte-tête, c'est ça. C'est comme...
0: C'est ça.
1: Un peu aléatoire au travers des cheveux, puis c'est pas tout à fait relié.
0: C'est
1: parce
0: pas la sensation de nos doigts.
1: Non, c'est ça.
0: C'est pour ça que ça, on est capable de chatouiller avec ces objets-là nous-mêmes. Mais ça marche pas si on le fait, par exemple, avec notre main. Donc, c'est quand même assez surprenant. Mais, par exemple, chatouiller quelqu'un, ça marche.
1: Y a-t-il quelqu'un dans votre entourage qui est chatouilleux d'une place vraiment bizarre?
0: Comme les genoux?
1: Ouais, comme les genoux, par exemple.
0: Moi, je suis pas chatouilleuse.
1: Non?
0: Non.
1: T'es sûr?
0: Oui.
1: Pour vrai?
0: Oh, oui.
1: Je crois pas.
0: Ben, je te jure que je ne suis pas chatouilleuse.
1: Même genre ta mère, quand t'étais plus jeune, elle te chatouillait, ça marchait pas?
0: Non, moi, même...
1: Ben, dole comme enfant, toi.
0: Moi-même, là, tu sais, me faire flatter, mais vraiment, là, doucement, que le monde me rend ça quoi. Ah, ça chatouille. Non, moi, ça, j'aime ça.
1: Ah, ouais?
0: Ouais.
1: Ah, non, moi, je suis pas capable.
0: Ben, c'est ça. Toi, t'es chatouilleuse, pas moi. Moi, je suis pas chatouilleuse.
1: Vas-y pour vrai ou vas-y pas pendant tout, mais pas entre les deux, parce que tu vas recevoir un coup.
0: Mais c'est utile de pas être chatouilleuse. Personne peut utiliser cette arme contre moi.
1: C'est vraiment un avantage, effectivement.
0: Mm-hmm. Voilà.
1: Est-ce que ça vous tente de vivre la vie folle?
0: La vie folle?
1: Oui, la vie folle. Parce que Ricky Martin s'en vient.
0: Oh!
1: Avec Living la vida loca, viva!
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11: La 27e édition de Forcosap se tiendra comme à l'habitude au parc de la Pointe de Causapscal du 22 au 26 juillet, présentant divers spectacles en plus des épreuves sportives. Les festivités culturelles débuteront le 23 juillet avec la soirée rock, suivie de la soirée country le 24 juillet, la soirée festive avec entre autres le groupe Classe Moyenne le 25 juillet et la soirée de clôture avec le groupe Lendemain de Veille le 26 juillet. Les différentes équipes feront leurs épreuves sportives à partir du 25 juillet et les finalistes se battront pour la victoire le 26 juillet. Le 25 juillet, c'est l'Expo Lac-Mégantic 2026. Au programme Animation, exposants locaux, jeux gonflables, exposition de voitures avec parade autour du lac, suivi d'une soirée musicale avec Crocodile Country Rock et Pat Power. C'est le 28 juillet que la programmation de la gare patrimoniale Maison de la Culture de Sébec débute à 15h avec le groupe Forever Lilove.
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11: Bon matin, ici Christophe Moquin pour vos nouvelles. Ce jeudi 23 juillet, de 5 à 17 heures, des travaux de réfection du passage à niveau situé sur le chemin du pont à la sortie de Lac-Aux-Saumon et devant Sommival auront lieu par le Canadien national. Par conséquent, le passage sera fermé et il sera impossible de circuler sur le pont. Des détours sont donc à prévoir. En arrivant de Causabscal par la route 132, il faudra faire le tour complet du lac. En arrivant par le rang A, il faut passer par Saint-Edmond pour rejoindre la 132. De la Causse-Saumon vers Causabscal, il est possible de soit passer par l'entrée du village et suivre la 132, soit emprunter le rang A sur toute sa longueur. Ce 21 juillet avait lieu l'inauguration du nouveau tronçon de la piste cyclable à Amqui, situé entre le camping et le secteur aux 80, par le conseil d'administration de la Véloroute des Jardins de la Matapédia. Écoutons Renaud Mimot, président de la Véloroute des Jardins de la Matapédia.
15: Le pourquoi d'une piste cyclable en route, c'est la sécurité qui est priorisée.
11: D'après la MRC de la Matapédia, ce tronçon est un ajout dans le développement matapédien, commente Jessie Proulx, conseillère en développement local et territorial à la MRC de la Matapédia.
16: Ce nouveau tronçon permet de développer le transport actif vers Amqui et est en concordance avec la hausse de la popularité du vélo.
11: Aux yeux de la ville d'Amqui, cet ajout est plus qu'un tronçon, commente Sylvie Blanchette, mairesse d'Amqui.
17: C'est vraiment une réalisation qui est bien plus qu'un simple lien entre deux points. Elle représente l'investissement dans la qualité de vie de notre communauté.
11: Ce projet est possible grâce à plusieurs partenaires, dont le ministère du Transport et de la Mobilité durable, ainsi que la MRC de la Matapédia et la Caisse des Jardins Vallée de la Matapédia. Dans le futur, le CA de la Véloroute des Jardins de la Matapédia souhaite amener la piste cyclable jusqu'au camping de Valbriand grâce à d'autres projets de tronçons. C'est ce qui complète vos nouvelles. 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
0: C'est une journée grise qui nous attend pour aujourd'hui dans la Matapédia avec des averses. Sinon, on a un risque d'orage aussi pour cet après-midi. Et c'est assez venteux au courant de la journée. Sinon, à niveau température, il fait quand même assez chaud là, avec un maximum de 23. Si on compte l'humidex, on peut monter jusqu'à 30. Sinon, les averses qui sont prévues aujourd'hui, ben, vont se poursuivre ce soir, cette nuit. Et pour demain, c'est à 40% de possibilité.

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2: On approche des vacances de la construction, il y a du monde chez nous, on le sent que le tourisme bat son plein et il y a pas personne en ville mieux placé que Jérémy Belland de Tourisme Bas-Saint-Laurent pour nous inviter à sortir chez nous. Bonjour Jérémy.
3: Salut Jerry.
2: Et je pense qu'il y a quelque chose qu'on visite pas assez souvent dans notre propre région et c'est nos parcs nationaux qui sont de véritables joyaux.
3: Ça, c'est totalement vrai, qu'est-ce que tu viens de dire là. Faut savoir, ça fait environ un an et demi que je travaille chez Tourisme Bas-Saint-Laurent et j'ai jamais autant

0: sorti de chez moi depuis cette dernière année. Mm-hmm. J'ai découvert des endroits, j'en ai exploré. Puis, l'une des choses qui m'a le plus marqué, c'est nos excellents sentiers pour faire de la randonnée. Nos parcs nationaux qui sont des bijoux dans notre région, qui d'ailleurs sont constamment visités par des touristes 4 saisons, mais que nous, on les prend un petit peu pour acquis. Alors aujourd'hui, on va les redécouvrir. Alors, c'est celui qui est à côté de Rimouski, bien entendu, le parc national du Bic,
1: ben oui.
0: Qui n'est pas nécessairement l'un des plus gros, mais qui est certainement l'un des plus beaux dans notre belle province. On peut y faire une panoplie de choses. Je vais débuter par la randonnée. C'est environ 25 km de sentiers pédestres. Ça, c'est l'un de mes préférés. C'est aussi un classique, le Pic Champlain.
1: Oui.
0: Alors, ça demande un peu d'effort pour l'ascension, mais je vous garantis, le panorama à environ 180 degrés en vaut réellement la peine. La descente se fait super bien aussi parce que tu as moins besoin de forcer des mollets. Puis, il faut savoir le point de vue pour de vrai. Tu montes avec un petit pique-nique, tu prends un 15-30 minutes, t'es pas pressé, là, genre tu vas faire de la randonnée. C'est ça ton activité de la journée quasiment. Ou par la suite, ben lorsque tu as terminé, c'est facile d'aller luncher, ça 132, tu as plein de petites cantines pour en profiter, tu as des restos. Bref, ça peut être une belle activité à combiner avec d'autres.
1: Et je dirais même qu'au parc du Bic, il y a des sentiers qui sont plus à plat pour les personnes ou les familles qui veulent pas forcément monter. Il y a vraiment des beaux sentiers, puis c'est super accessible.
0: C'est sûr que j'ai pas tant mis l'emphase là-dessus, mais t'as amplement raison. Puis c'est facile d'aller sur le site de la CEPAC, Parc national du Bic. Ils ont leur carte des sentiers. Alors, on peut tout planifier d'avance. Comme ça, on n'a pas de mauvaise surprise. Si jamais vous êtes plus vélo, ben on peut en faire aussi. C'est 15 km de sentier qui est non asphalté. On peut également partir en kayak avec Aventure Archipel, comme je l'ai déjà mentionné dans une autre chronique. D'ailleurs, l'observation de la faune est très, très forte au Parc national du Bic. On a le phoque gris qui est l'emblème du parc.
1: Oui.
0: On a plein d'autres animaux que si jamais on a la chance de les croiser, on n'interagit pas, mais on peut simplement les observer. Pour les familles, le parc propose aussi des activités comme apprenti garde de parc ou curieux de nature. Alors, ce sont des sortes d'activités guidées où est-ce qu'on peut découvrir. C'est bon pour les jeunes, ça leur fait vivre des expériences. C'est aussi une belle activité d'apprentissage. Puis, ça nous fait passer des bons moments tous ensemble. Bien entendu, le soir, on peut faire l'observation coucher de soleil, mais on peut aussi dormir parce qu'il y a plusieurs types d'hébergements. Des utopias, des prêts à camper, des chalets expériences, des chalets éco, des yourtes, dont certaines sont même à l'île aux Amours et dans le secteur Tombolo. Alors, pour de vrai, là, si jamais on veut vivre une expérience qui sort de l'ordinaire, l'hébergement est là pour ça.
1: Sinon, ben, tu sais, il y a des parcs nationaux qui sont là, mais faut pas oublier non plus les parcs municipaux qui sont vraiment à proximité.
0: Tout à fait. Juste avant, je veux mentionner aussi que le parc national du lac
1: Témiscouata
0: a une offre quand même très similaire au parc du Bic. Alors, je vous invite à passer sur notre site web ou sur le site web de la CEPAC, Parc national du lac Témiscouata. Pas mal de randonnées, autant à pied qu'en vélo. Observation de la faune avec la Picargue à tête blanche, c'est magnifique.
1: Tout le volet historique également par rapport aux Premières Nations.
0: Ben c'est ça, il y a des activités de fouilles archéologiques qui ont démontré qu'il y avait une activité humaine qui datait de 10 000 ans.
1: Oui.
0: Alors, le volet là, culturel, histoire est très fort. Puis, il y a même une zone dans le parc un type d'arbre qui est unique dans cette forêt-là, la région du Québec. Malheureusement, je ne me souviens jamais du nom de cet arbre-là, mais je crois que c'est un bouleau ou un sapin. Je vais te revenir avec l'information plus tard, mais je sais qu'il y a des gens qui vont voir ce bout de forêt-là parce que c'est unique. C'est à ce point-là que ça peut être intéressant.
1: Est-ce qu'on est rendu au parc municipal?
0: Oui, excuse-moi.
1: Non, mais on pouvait pas passer à côté du parc national du lac Témiscouata, mais là, justement, on s'en va dans nos villes. On va commencer par Rivière-du-Loup, le parc des Chutes, c'est un incontournable.
0: Tout à fait. Il y a plusieurs personnes qui découvrent le parc des Chutes, puis ça vaut sincèrement la peine. C'est en plein centre-ville des Rivières-du-Loup. C'est 4 saisons. Il y a plusieurs sentiers. On peut observer la chute des Rivières-du-Loup, qui est un spectacle en soi. Je sais que la ville a même aménagé un jeu de lumière en soirée. Des fois, c'est ouvert, des fois, ça l'est pas. Ça va varier selon les conditions. L'automne, ça peut être magnifique avec les couleurs. Je le sais aussi que l'observation d'oiseaux se fait. Moi, j'y vais avec ma conjointe, puis on voit souvent un grand pic. On a aussi des mangeoires où est-ce qu'on peut prendre des graines dans nos mains, puis les petites mésanges, ils viennent grignoter dans notre paume. C'est une expérience qui est très relaxante, je te garantis. Le parc côtier Kiskotuk, qui est un parc régional, c'est environ 25 km de littoral, là, dans la région de Kakuna, l'île verte, tout près des Rivières-du-Loup. C'est magnifique pour y faire du vélo, je vous suggère fortement. À Rimouski, le parc Beau Séjour,
1: ben oui,
0: qui est un petit peu comme le Central Park de Rimouski, là. C'est, en fait, c'est similaire au parc des Chutes. Mais c'est un petit peu mieux aménagé, je dirais, en termes d'activité. Là, c'est très familial, c'est ouvert à l'année. On a pistes cyclables, sentiers pédestres, vélo de montagne. On peut y faire n'importe quoi.
1: On peut emprunter du matériel pour jouer au frisbee golf aussi, demander, oui, à l'accueil, ben oui, central.
0: Vraiment, écoute, moi, je suis un joueur de golf, mais je suis pas nécessairement un bon joueur de golf. Puis des fois, je pense me reconvertir en disque golf. Alors, clairement, je vais aller au parc Beau Séjour pour faire ça. Et du côté de Témiscouata, sur le lac, il y a le parc Clair Soleil, oui, dans le secteur de Cabano. C'est situé tout près du lac puis de la rue commerciale, hyper accessible. On peut y avoir des modules de jeu, des jeux d'eau pour les enfants. Il y a même les mercredis du parc et les marchés du parc. Alors, c'est une autre belle façon de profiter du plein air.
1: Ben, on a plein d'options, on n'a même pas encore parlé de vélo de montagne. On y reviendra au courant, oui, des prochaines chroniques, Jérémy. Soyez prudents dans vos déplacements. On a beaucoup de gens chez nous, mais on est content de pouvoir profiter, nous aussi, de notre région. On visite votre site web pour organiser notre sortie?
0: Tout à fait. C'est un rendez-vous bassanaran.ca. Sinon, sur nos réseaux sociaux, Facebook, Insta, on publie du contenu de façon hebdomadaire sur nos nouveautés.
1: Merci, Jérémy.
0: Merci à toi, Jerry. Bye.
1: Il est 7h38, c'est au tour d'Ariane Moffat et Petite Joie à Viva.

0: Let's go! Bon mercredi, 7h41, vous êtes avec Danae et Jay en ce 22 juillet.
1: On veut souhaiter un joyeux anniversaire à Guy Bédard.
0: Oh,
1: bonne
0: Dieu.
1: Fête à Guy.
0: Et que je l'aime donc,
1: oh,
0: Guy.
1: Moi aussi, je l'adore tellement.
0: 61 ans pour la légende Guy Bédard. Qui a fait en sorte que maintenant, quand je rentre à la maison, c'est comme, c'est soulageant. Grâce à mon air climatisé.
1: Grâce à lui, j'ai une maison.
0: Mais oui, c'est ça, parce que t'es sa locataire.
1: Oui.
0: Guy, bonne fête, Guy. C'est le show se poursuit, puis on vous... c'est la fête à Guy, mais c'est pas à lui qu'on fait un cadeau, c'est à vous.
1: Oui, c'est ça.
0: Vous allez pouvoir déterminer la musique qui va jouer à Viva après Shabuzi et Jelly Roll. Amen, au retour.
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0: Vous êtes avec Danae et moi, Jay, puis on vous fait plaisir en faisant vous, en vous faisant choisir la musique avec le Voilà ta toune, édition franco aujourd'hui.
1: Ben oui.
0: C'est drôle parce que dernièrement, on se disait, faudrait faire un spécial franco, on serait dû. Puis là, il y a des auditeurs qui se sont mis à nous écrire. Pourquoi c'est tout le temps en anglais? Ben, je pense que... Hein?
1: On était dû. Fait qu'on vous gâte aujourd'hui. C'est vous qui choisissez au 418-723-2564.
0: Oui, qu'est-ce que tu veux entendre?
1: Personnellement, j'ai envie d'entendre quelque chose qui va peut-être faire sortir le soleil. Je sais pas, là, cette année qu'on se sente comme si on était en plein automne alors qu'on est censé être en été.
0: Oui, oui.
1: Donc, Simple Plan avec Summer Paradise. Je sais que l'extrait est en anglais, mais c'est en français quand même.
0: C'est plus qu'à 50% français, fait
1: exactement.
0: Que ça
1: part. Exactement.
0: Moi, je ne joue pas au travers des règles.
1: Hey! Et... Je t'ai demandé si tu es correct, tu m'as dit oui.
0: Ben là, c'est oui, c'est théoriquement correct parce que c'est 50% plus un français, mais moi, j'y vais avec français pour vrai. Avec un de mes artistes québécois favoris depuis tant d'années, qui est devenu un genre d'ami avec le temps. Il s'agit de Vincent Vallière et l'amour, c'est pas pour les peureux.
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0: Deux beats différents, c'est vous qui choisissez. Alors, qu'est-ce que vous voulez entendre? Ça vous revient. Vincent Vallière, vous êtes dans l'équipe à Jay pour Simple Plan et Sean Paul, vous êtes dans l'équipe à Danae. On va écouter Stromae avec Tove Lo. Voici des fleurs. Un bon réveil à 7h50 à Viva.

0: 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C'est des fleurs avec Tovlo et Stromae à Viva, il est 7h52. C'est l'heure de la bonne nouvelle. Oui, c'est la bonne nouvelle du jour. C'est une très bonne nouvelle aujourd'hui.
1: Ok.
0: Je suis vraiment content de ça. J'en avais une autre de prévue, mais je l'ai envoyée pour demain parce que celle-là est trop bonne. Ok,
1: c'est quoi?
0: S'il y a bien un cancer que tu veux pas avoir, c'est le cancer du cerveau.
1: Exact.
0: Mais là, la bonne nouvelle, c'est qu'il se soigne de plus en plus.
1: Oh.
0: Et je trouve ça incroyable. Okay? Une nouvelle qui pourrait changer la vie de nombreux patients atteints d'un des cancers les plus agressifs, le glioblastome. Je ne suis pas oncologue. Je connais rien dedans. Mais juste ce nom-là, il me donne une petite chair de poule.
1: Ouais,
0: et en fait, tous les cancers au cerveau sont inquiétants en soi parce que c'est dur à opérer, là.
1: Non, c'est risqué. Ça.
0: Le neurochirurgien québécois David Fortin, qui est quand même réputé du côté de l'Université de Sherbrooke, et son équipe ont développé une façon beaucoup plus efficace d'amener la chimiothérapie directement jusqu'à la tumeur. Le grand défi, c'est que le cerveau est protégé par une barrière naturelle qui empêche la majorité des médicaments d'y pénétrer. C'est pas facile de passer la barrière hémato-encéphalique, je crois. Puis leur approche consiste à administrer le traitement directement dans les artères qui alimentent le cerveau, tout en ouvrant temporairement cette barrière protectrice-là. Faut faire attention, évidemment, il y a un protocole, là. Le résultat, c'est que la concentration du médicament est jusqu'à 50 fois plus élevée que normalement.
1: Wow!
0: Donc, le médicament, là, avec cette méthode-là, est 50 fois plus efficace pour atteindre la tumeur sans augmenter les effets secondaires ailleurs dans le corps. Mais c'est complètement
1: fou.
0: C'est
1: bon, là.
0: Il y a des centaines de patients qui ont déjà bénéficié de cette technique-là au Québec. Les résultats sont suffisamment prometteurs pour attirer l'attention de chercheurs partout dans le monde. C'est pas encore un remède, là, mais c'est une avancée qui offre un nouvel espoir de prolonger la vie des personnes qui seront atteintes de ce cancer particulièrement difficile à traiter. Et moi, ce que je trouve dur, c'est sûr, c'est une bonne nouvelle, c'est le fun, mais je pense à ceux qui sont atteints présentement, qui voient cette nouvelle-là, puis sont comme, s'il vous plaît, sauvez-moi la vie avec ce traitement-là.
1: Ben oui.
0: Mais on n'est pas encore rendu là. Alors, mes meilleures pensées, c'est une bonne nouvelle. Alors, pour la collectivité, ben on avance dans le bon sens.
1: C'est
0: fun. Tu sais, quand on dit, ah, la recherche sur le cancer, ça avance pas vite, c'est difficile, puis tu sais, ça reste une maladie qui est très différente. Chaque cancer est différent.
1: C'est ça, mais ça avance.
0: Un à la fois, une pièce de puzzle à la fois, on avance. Pis ça, c'est le fun, hein?
1: Yes.
0: S'il vous plaît. La chanson gagnante du Voilà ta toune Franco s'en vient au retour après les nouvelles et les détails météo, parce qu'il y en a des bonnes nouvelles.
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5: Bon mercredi, ici Louis-Philippe Arnoirel. Le Québec et l'Ontario ne s'entendent pas concernant la riposte à donner à la hausse des droits de douane sur les produits canadiens annoncée par Donald Trump lundi. Le premier ministre ontarien Doug Ford appelle à une riposte agressive de toutes les provinces pour frapper les États-Unis, tandis que Christine Fréchette veut éviter toute escalade additionnelle. Les chefs de gouvernement de toutes les provinces étaient réunis hier à Charlottetown, à l'île du Prince-Édouard, pour le sommet estival du Conseil de la Fédération. Le premier ministre Mark Carney a pour sa part dit envisager toutes les options si les droits de douane de 50% sur une panoplie de produits canadiens prennent effet. Par ailleurs, les premiers ministres de 9 provinces ont annoncé hier qu'ils supprimaient les principaux obstacles aux ventes interprovinciales d'alcool. L'accord prévoit que les réglementations provinciales seront modifiées afin de permettre aux brasseurs et distillateurs de vendre de l'alcool directement aux consommateurs, quelle que soit la juridiction concernée. Les ventes directes aux consommateurs de bière, de vin et de spiritueux fabriqués dans une province et expédiés vers une autre étaient jusqu'à présent largement régies par des accords interprovinciaux ou interdites. Les premiers ministres du Québec, du Yukon, des territoires du Nord-Ouest et du Nunavut n'ont pas signé l'accord. La première ministre du Québec, Christine Fréchette, a toutefois écarté hier tout retour des produits alcoolisés américains sur les tablettes de la SAQ. Et pour terminer, une potentielle tornade aurait fait des dégâts sévères hier après-midi près de Harrington dans les Laurentides. Après une journée marquée par plusieurs orages marginalement violents, Environnement Canada a indiqué hier soir que la menace principale était essentiellement terminée. Une signature tornadique aurait été observée de Bell Falls jusqu'à Lac McDonald entre 17h24 et 17h42. Une alerte d'orage violent avec la mention de possibles tornades était déjà active. Selon le météorologue à Environnement Canada, Dominique Martel, la tornade aurait sur son passage déplacé une maison, détruit un petit boisé et coupé des poteaux d'Hydro-Québec. C'est ce qui complète vos actualités Arsenal Média. Passez une bonne journée sur nos ondes.
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7: C'est une journée grise qui nous attend pour aujourd'hui dans la Matapédia avec des averses. Sinon, on a un risque d'orage aussi pour cet après-midi. Et c'est assez venteux au courant de la journée. Sinon, à niveau température, il fait quand même assez chaud là, avec un maximum de 23. Si on compte l'humidex, on peut monter jusqu'à 30. Sinon, les averses qui sont prévues aujourd'hui, ils vont se poursuivre ce soir, cette nuit. Et pour demain, c'est un 40% de possibilité d'averse. Ensuite, à partir de vendredi, pour le reste de la semaine, c'est du beau soleil qui nous attend.

0: ça de même.
1: Et c'est parti pour le mercredi 22 juillet. Danae et moi, Jay, on vous dit bonjour.
2: Bonjour.
1: Et au showbiz à venir.
2: Au showbiz, on parle d'événements à ne pas manquer dans la région, dont un ce soir, si vous voulez passer une belle soirée, là. Oh, que ça va être
1: fun. Oui, mais avant toute chose, voilà ta toune, Danae.
2: Enfin!
1: Oui!
2: Hey, j'avais hâte, là, et ma chanson, je l'avais choisie parce que j'espérais tellement que ça fasse sortir le soleil. Et je tiens juste à dire qu'on a eu une belle percée de soleil au moment que j'ai présenté la chanson.
1: Ben,
2: moi, je pense
1: oui.
2: que c'est un signe. Donc, merci à Fanny, à Cathy, à Gabrielle qui ont dit « Simple Plan all the time ».
1: Ben
2: les
1: oui!
2: Les voici avec « Summer Paradise » à Viva.
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0: Hey, un excellent début de journée au travers de ce temps très variable ce matin à 8h06. Au showbiz d'Anaïs, c'est l'été et le culturel vibre de toutes ses couleurs.
1: Oui, et on a surtout de la belle visite aussi. C'est du côté de Rimouski que ça se passe ce soir, c'est les 5 à l'Angélus.
0: Oui.
1: Donc, à 5h, à la place du 6 mai 1950, mais là, s'il pleut, ça se peut que ça soit à la salle des Jardins.
0: Oui.
1: Donc, vous vérifierez avant d'y aller. Mais c'est Guillaume Arsenault qui va être là et lui, il tient une shop à la chanson depuis plus de 20 ans.
0: Oui.
1: Il a 6 albums, 2 hippie. Donc, pour vrai, il y a beaucoup de musique à nous partager là, ce soir. Donc, il va être accompagné d'une contrebasse et d'une guitare. Il va présenter son spectacle. Ça va être bon. Ça dure une heure, les 5 à l'Angélus. Donc, ça vaut la peine d'y aller. En plus, c'est gratuit. Donc, profitez-en ce soir.
0: Sinon, demain, il y a un rendez-vous qui revient.
1: Oui, les rendez-vous de la Pointe-au-Père.
0: Oui.
1: C'est Oya qui va être là pour le jeudi 5 à 7 aux terrasses du Hangar 14. Donc, c'est un artiste rimouskois, DJ et fondateur du collectif Jardin aussi, donc on va vraiment être bien accompagné. Et c'est de 17h à 19h, c'est gratuit. Bien sûr, il y a un petit service de bar, des petites bouchées. Là, c'est vraiment une belle ambiance, puis en plus, vous avez une belle vue sur le fleuve, donc ça vaut la peine. Et sinon, demain du côté de Matane, c'est Matane été avec John Kerkhoven. Donc, c'est à 18h30 au Bar à Choix que vous allez pouvoir retrouver ce chanteur, auteur, compositeur qui va vous emballer avec un spectacle de blues et de musique traditionnelle. Donc, si vous voulez découvrir le tout, c'est demain que ça se passe.
0: Marc Dupré, où sera le monde? Ben, ils vont être assez chauds là, visiblement.
1: Oui.
0: Hein? C'est pas Marc Dupré. Pardonnez-moi.
1: Ça arrive.
0: Il a joué tantôt. Steve Perry, plutôt, avec un hit de 1984 qu'on pourra entendre sur l'heure du lunch. Dans le lunch 80-90-2000. Voici... Oh, Sherry, à 8h08, t'as vivant.

0: revenir dès 8h45, encore plus de musique. 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
2: Bon, ça allait bien. Mais là, c'est plus vrai.
3: Puis en plus, cette semaine, t'es vraiment bon dans le piège.
2: Je m'en sors, hein?
3: Mais c'est pas une bonne chose pour moi, là. Fait que je suis allée un peu plus difficile. C'est une question de connaissance générale. Le but, c'est que tu aies la mauvaise réponse.
2: Oui, je suis rendu à 17 bonnes réponses sur 23. J'ai un pourcentage de 74.
3: C'est trop.
2: Alors, let's go!
3: Aujourd'hui, je veux savoir, quel est l'animal terrestre ayant la plus longue gestation?
2: Ça doit être l'éléphant, mais je vais prendre le choix de réponse.
3: Rhinocéros, éléphant ou girafe?
2: Ah, j'y vais avec l'éléphant.
3: Éléphant?
2: Oui.
3: Tu confirmes?
2: Oui.
3: T'es vraiment tannant, parce que là, oh là c'est la bonne réponse.
2: T'es-tu sérieuse?
3: C'est l'éléphant d'Afrique et d'Asie qui détient le record absolu et c'est 22 mois.
2: C'est long, 22 mois.
3: C'est presque 2 ans, puis c'est à cause de la taille quand même imposante là, du fœtus.
2: Ben
3: il y a
2: oui.
3: environ 100 kg à la naissance et ils ont quand même un cerveau assez complexe, là, donc ça prend du temps.
2: OK.
3: Et juste pour comparer, ben le rhinocéros, c'est de 16 à 18 mois et la girafe, c'était 15 mois.
2: Mais je savais que tu sais ça reste des gros mais des gros animaux là,
3: ouais.
2: des gros mammifères mais le rhinocéros c'était mon deuxième choix quand même là.
3: J'aurais préféré que ça soit ton premier comme ça j'aurais gagné.
2: Et non, et encore je suis rendu à 75.
3: Je suis tannée.
2: Yes sir.

0: Vous êtes avec Danae et Jay. On part ça de même à Vivant. On vous souhaite un excellent début de journée. Partout que vous soyez dans l'Est du Québec. Hey, c'est vrai, j'ai un souhait d'anniversaire à faire que j'ai failli oublier. Joyeux anniversaire à Pamela Beaulieu-Dupuis aujourd'hui.
1: Bonne fête!
0: Qui célèbre sa fête. Et Danae, sais-tu quoi? Je vais te faire plaisir.
1: Oh!
0: Ouais, j'ai une chanson là ici. Là,
1: ça, ça va me faire plaisir.
0: On s'en va en Bretagne, ok?
1: Okay.
0: Le fabuleux paysage de la Bretagne armoricaine.
1: Tu la connais par cœur, t'es-tu prêt pour un beau karaoké?
0: Oui, écoute, j'ai croisé quelqu'un qui venait de Bretagne en fin de semaine, puis j'ai dit « Ah, j'aime beaucoup Mano ». Il a parti à rire. Voici la tribu de Dana Vivant.

0: Hey, c'est la version extended en plus, avec plein de violons.
1: C'est bon. C'est ma toune.
0: Ben oui, certain. C'est toi qui l'as écrit?
1: Non.
0: Okay.
1: J'étais un peu trop jeune. J'étais pas née quand c'est sorti, je pense. C'était bon, ça. Un beau petit karaoké.
0: Je suis vieux. Et 8h22, et dans un moment, on va parler des bébites là, qui reviennent en force. Là. C'est les perce-oreilles et le kit. Fait que c'est quoi votre truc pour éloigner toutes les bébites qui existent? Les perce-oreilles, les araignées, les guêpes, nommez-les, les couleuvres, je sais pas moi.
1: On veut vos trucs.
0: Ouais, on veut vos trucs. 418-723-2564. Les nouvelles s'en viennent, et juste après, I Just Might de Bruno Mars, ça viva!
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10: Bon matin, ici Christophe Moquin pour vos nouvelles. Ce jeudi 23 juillet, de 5 à 17 heures, des travaux de réfection du passage à niveau situé sur le chemin du pont à la sortie de Lac-aux-Saumons et devant Sommival auront lieu par le Canadien national. Par conséquent, le passage sera fermé et il sera impossible de circuler sur le pont. Des détours sont donc à prévoir. En arrivant de Kozavskal par la route 132, il faudra faire le tour complet du lac. En arrivant par le rang A, il faut passer par Saint-Edmond pour rejoindre la 132. De Lac-aux-Saumons vers Kozavskal, il est possible de soit passer par l'entrée du village et suivre la 132, soit emprunter le rang A sur toute sa longueur. Ce 21 juillet avait lieu l'inauguration du nouveau tronçon de la piste cyclable à Amqui, situé entre le camping et le secteur aux 80, par le conseil d'administration de la Véloroute des Jardins de la Matapédia. Écoutons Renaud Mimo, président de la Véloroute des Jardins de la Matapédia.
11: Le pourquoi d'une piste cyclable en route, c'est la sécurité qui est priorisée.
10: D'après la MRC de la Matapédia, ce tronçon est un ajout dans le développement matapédien, commente Jessie Proulx, conseillère en développement local et territorial à la MRC de la Matapédia.
12: Ce nouveau tronçon permet de développer le transport actif vers Amqui et est en concordance avec la hausse de la popularité du vélo.
10: Aux yeux de la ville d'Amqui, cet ajout est plus qu'un tronçon, commente Sylvie Blanchette, mairesse d'Amqui.
13: C'est vraiment une réalisation qui est bien plus qu'un simple lien entre deux points. Elle représente l'investissement dans la qualité de vie de notre communauté.
10: Ce projet est possible grâce à plusieurs partenaires, dont le ministère du Transport et de la Mobilité Durable, ainsi que la MRC de la Matapédia et la Caisse des Jardins Vallée de la Matapédia. Dans le futur, le CA de la Véloroute des Jardins de la Matapédia souhaite amener la piste cyclable jusqu'au camping de Valbriand grâce à d'autres projets de tronçons. C'est ce qui complète vos nouvelles. 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
1: C'est une journée grise qui nous attend pour aujourd'hui dans la Matapédia avec des averses.

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2: Non, mais ça, on en va ça d'encourager. Encourager. Il y a des bébites!
3: Yes, j'ai hâte d'avoir tes trucs, là.
2: Mais là, c'est ce que je vous demande au 418-723-2564. Quel truc avez-vous trouvé pour éloigner les bébites, peu importe quelle bébite c'est, OK? Parce que en Caroline du Nord, on s'est rendu compte qu'il y a une mutation génétique qui permet aux moustiques tigres asiatiques de résister aux insecticides courants utilisés dans de nombreux sprays de jardin. Puis cette mutation-là a été identifiée pour la première fois en 2018. Ça s'est répandu dans la région, atteignant plus d'un tiers de la population de moustiques depuis 2023, qui est maintenant résistante à cet insecticide. Non. Mais c'est vraiment ciblé sur les moustiques.
3: Je suis pas d'accord. C'est quoi qu'on fait si on peut plus les repousser?
2: Ben, c'est ça que je me

0: pose comme question, puis partout à travers les États-Unis, ils se sont rendus compte que ces moustiques étaient davantage résistants, puis c'est préoccupant parce que c'est pas seulement des nuisances, les moustiques, mais ça peut aussi transmettre des maladies graves comme la dengue, la zika dans certains secteurs. Ici, c'est moins vrai, là. Mais les auteurs de l'étude appellent à une meilleure gestion des moustiques, mais aussi trouver des moyens un peu plus naturels. Parce que là, si on commence à les faire résister à certains insecticides, on n'avancera pas. Mais en même temps, je me mettrai pas à sprayer toutes mes plantes puis toute ma verdure chez nous pour éviter d'avoir des moustiques. J'ai l'impression que je gagnerai jamais.
1: Je suis découragée.
0: Mais on est rendu là. Fait que c'est une étude qui a été menée à Wake County là pour la référence. Mais ça me fait poser la question, c'est quoi votre truc pour éloigner les bibittes en général?
1: C'est quoi votre truc aussi si vous avez des animaux? Parce qu'il y a plusieurs trucs qui sont toxiques pour eux. Moi, c'est le problème que j'ai. J'ai un minou.
0: Ouais.
1: Donc, la plupart des trucs, je peux pas les utiliser. Bon, on a Joël qui nous a écrit.
0: Salut Joël.
1: Joël nous dit, mon truc pour les bibittes. C'est du pain de sol. Tu les arroses directement. C'est toxique pour les bibittes, donc ils meurent. Puis c'est aussi un bon répulsif. Pas de dilution directement sur eux.
0: Hey, c'est rough, hein, s'il vous plaît.
1: C'est un peu violent.
0: T'es décapsé un temps avec du pain de sol. C'est fort quand même comme nettoyant. Là.
1: Ben, c'est ça.
0: Ah, ben, c'est-tu quoi pour les perce-oreilles?
1: Oh, ok,
0: ouais,
1: oui, vas-y.
0: Il y en a beaucoup, puis moi, j'en ai eu beaucoup. La première étape qui est à faire quand on a des perce-oreilles à maison, c'est de dégager le contour de notre maison des plantes, ok? Essayez, idéalement, là, si vous en voulez vraiment pas, puis ça réglera pas tous les problèmes, c'est vraiment d'avoir chaque mur de votre fondation ou du contour de votre bloc, là, exempt de plantes comme des fleurs, etc., parce que ça les attire. Toute la végétation qui meurt également, si vous avez des arbustes proches, ça aussi, ça les attire.
1: Ah, okay.
0: Puis même le paillis, ça les attire. Donc, idéalement, faudrait que ce soit du gravier ou du sable, mais là, vous allez avoir des fourmis. Pas ben mieux.
1: Ah, on s'en sort jamais.
0: Moi, le meilleur truc que j'ai trouvé pour les éloigner de la maison après avoir dégagé justement les plantes, c'est une petite poudre qui se vend dans les centres jardins que j'ai bien aimé. En réalité, ça éloigne aussi les fourmis. C'est une petite poudre que tu saupoudres ou les entrées, là, par exemple la porte patio, les fenêtres, etc. Puis ça se trouve à être de la poussière de verre. Puis ça fait que les petits insectes se brisent les pattes, se coupent les pattes.
1: Ah.
0: Fait que ça les prévient d'entrer. C'est sûr, c'est pas gentil.
1: Tu mets ça à l'extérieur, dans
0: oui,
1: le fond.
0: Oui, c'est ça, à l'extérieur. Mais pour les chats, moi, j'ai jamais vraiment trippé. Si votre chat sort dehors, par exemple, pour ses petits coussinets, ne mettrait pas ça.
1: Non, c'est sûr que c'est pas très utile. Moi, je sais que pour les araignées, là, si vous avez un chat, n'utilisez pas ça. C'est super toxique pour eux, mais de l'huile de menthe.
0: Ah ouais.
1: Ouais, c'est un bon répulsif, donc autour des fenêtres, des portes, etc. pour les araignées.
0: Mm-hmm.
1: Et sinon, j'ai appris aussi que faire pousser, mettons, du basilic ou même de la menthe aussi, ça les éloignait.
0: C'est vrai.
1: Fait que
0: les moustiques aussi.
1: Ah ouais. Je vais en mettre partout chez nous, on dirait bien.
0: Faut faire attention parce qu'il y en a d'autres qui les attirent.
1: Ouais, c'est ça. Là, on sait jamais quoi faire pour vraiment toutes les éloigner. Mais si vous avez des trucs qui ne sont pas toxiques pour les animaux, moi, je suis preneuse parce que j'en ai besoin. Là.
0: Les guêpes. OK, vous êtes peut-être aux prises avec des guêpes. Je vous dirais, soyez juste patient, puis laissez le nid là. Si, mettons, le nid de guêpe arrive en août, septembre, là, moi, je vous dirais, endurez-vous, puis soyez vigilant, simplement, mais laissez le nid de guêpe là, parce qu'ils refont pas leur nid après quand il y en a un. Le meilleur exemple de ça que j'ai, c'est que, v'là 2 ans, OK, il y a un nid de guêpe qui s'est formé sur la corniche de mon garage, très haut, là, comme à 14-15 pieds dans les airs, facile. Puis, il était pas tannante, parce qu'il était tout en hauteur, fait qu'il allait là. Moi, je l'ai laissé là. J'aurais pu dire, ah, c'est donc ben déplaisant, mais non, je l'ai laissé là, ça fait 2 ans, et ça fait 2 ans que j'ai pas de guêpe
1: chez
0: nous.
1: Ben, sais-tu pourquoi? C'est des insectes super territoriaux.
0: C'est ça.
1: Donc, eux autres, s'ils voient un nid, ils vont pas y retourner.
0: Exact.
1: Il y a même des gens qui font des faux nids de guêpes en crochet puis qui accrochent ça puis ça marche.
0: Ouais, c'est fascinant pareil.
1: C'est
0: hein?
1: vraiment fascinant, mais c'est un bon truc.
0: Oui, oui. Sinon, pour capturer des perce-oreilles chez vous, OK, moi, ce que je suggère puis qui marche très bien, puis c'est un peu chien, mais c'est pas pire que du pain de sol, c'est utiliser un petit couvert de pot Tupperware, par exemple, là, ou de pot de beurre de peanut, comme un vase de pétri, dans le fond. Tu mets de l'eau sucrée, je sais pas, au moins du cidre de pomme ou quelque chose qui sent quand même sucré. Du miel, par exemple. Puis vous mettez aussi du liquide à vaisselle. C'est la pire affaire pour les perce-oreilles parce qu'ils sont pas capables de ressortir parce que ça devient glissant.
1: Puis ça marche aussi pour les mouches à fruits, je tiens à dire. Et sinon, ben si vous avez beaucoup de bibittes chez vous, ben je vais vous conseiller mon truc préféré qui est ayez un soulier dans chacune de vos pièces. Mon amie est venue cette semaine, elle s'est dit, voyons, pourquoi t'as une sandale dans ta salle de bain? Voici pourquoi.
0: Ça les éloigne pas, à moins que vous puez vraiment des pieds.
1: Non, mais c'est facile pour les faire disparaître une fois qu'elles sont là.
0: Oui, c'est ça. L'éviction marche très bien.
1: Exactement.
0: C'est quoi votre truc? 7-2-3-2-5-6-4.

0: un pasito para atrás.
1: Ah, ben c'est tout pour aujourd'hui. Merci d'avoir été parmi nous. La playlist continue.
2: Bien sûr. Et si vous êtes un Swiftie, ben vous allez être ravis parce que Taylor Swift s'en vient avec Diane Simard dans les prochaines minutes. Elle est avec vous pour vous accompagner. Diane, là, pas Taylor, là, tout au long de l'avant-midi.
1: C'est pas juste un spécial Taylor Swift.
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1: Je vous retrouve à midi avec le lunch 80-90-2000 et on va parler de la musique québécoise. Comment se porte-t-elle? Réjouissez-vous pas trop vite, c'est pas la Saint-Jean.

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un bon début de journée. Diane Simard est très heureuse de la démarrer avec vous autres pour Viva l'avant-midi. Un gros merci de nous choisir. Et j'aimerais savoir, vous seriez prêt à payer jusqu'à combien pour mettre la main sur un objet d'un film ou d'un spectacle que vous avez aimé? Vous seriez prêt à faire quoi, là? À casser votre petit cochon pour dépasser jusqu'à combien? Il y a une vente aux enchères là qui vient de dévoiler ce qu'on a réussi à amasser pour des objets de films. Entre autres, j'aurai l'occasion de vous en rejaser. Et parlant de films, vous savez qu'il y en a une qui a participé au dernier Histoire de jouets, le 5e, avec une toute nouvelle chanson, A New It, A New You. Je vous parle évidemment de Taylor Swift et elle est à ça de battre le record absolu de Rihanna parce que grâce à cette chanson-là qu'elle a fait pour Histoire de jouets, cette pièce devient le 29e titre de Taylor à se hisser dans le top 10 du classement Pop Airplay. C'est près de 20 ans après ses débuts dans ce palmarès-là et elle est à un seul titre du record absolu qui est détenu par Rihanna. Elle en a 30 chansons dans le top 10. C'est un record absolu. Alors, on souhaite bonne chance à Taylor pour la suite. La voici justement avec Opalite à Viva.

À l'avant-midi, Ludovic est en pleine préparation de son tout nouveau spectacle Karaoké 90 et nous partage souvent des tranches de vie là, par rapport au montage de ce nouveau show-là. Et là, la dernière qu'il a publiée sur ses réseaux sociaux là, au cours des dernières heures, ça m'a tellement fait rire, ça m'a fait fondre en plus parce que c'est tellement cute. C'est un moment avec sa fille Sam, elle doit avoir autour de 4 ans, là. Honnêtement, c'est trop cute. Il titre que ça grandit trop vite et que ça chante déjà. Honnêtement, là, il dit Karaoké 2040, ça s'en vient. À un moment donné, elle l'aide un peu à jouer de la guitare, puis même, il met des écouteurs sur les oreilles avec un micro, puis il lui fait entendre « Pourquoi t'es dans la lune? » C'est tellement beau, mais tellement cute. C'est ça.

Tout est permis, King Melrose, dans Viva la Vent Midi. Et la prochaine, je l'envoie pour tous et celles qui sont en vacances ou encore qui sont en train de s'offrir du bon temps. Et si vous êtes en train de travailler, eh bien, c'est une pause que vous prenez pendant les 4 prochaines, je vous dirais. Grâce à Laid Back et Sunshine Reggae qui nous amène directement sur le bord de la piscine avec un doux et confortable 26 degrés sous le soleil avec une petite brise juste bien, pas trop un gros vent là, non, et un petit rafraîchissement à la main. C'est parti, gracieuseté.

0: en pleine tournée mondiale pour son album Roll with the Punches qui est sorti en 2025. Et là, ben, il promène un peu partout dans le monde. Il a annoncé, là, il y a quelques jours de nouvelles dates en Australie, en Nouvelle-Zélande. Alors, notre Canadien se promène. Il va venir, bien sûr, au Canada, mais il y a une seule date à l'horaire pour le Québec. Et c'est le 24 août du côté de Trois-Rivières. Notre prochain invité en musique, c'est Teddy Swims. Et lui aussi va venir nous visiter. Sa date, lui, c'est le 7 octobre. Ça tombe un mercredi au Centre Bell à Montréal. Et on aura également Marshmello en musique. On va danser sur El Merengue dans un petit instant. Viva, restez là.
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7: La 27e édition de Fourcosap se tiendra comme à l'habitude au parc de la Pointe de Causapscal du 22 au 26 juillet, présentant divers spectacles en plus des épreuves sportives. Les festivités culturelles débuteront le 23 juillet avec la soirée rock, suivie de la soirée country le 24 juillet, la soirée festive avec entre autres le groupe Classe Moyenne le 25 juillet et la soirée de clôture avec le groupe Lendemain de Veille le 26 juillet. Les différentes équipes feront leurs épreuves sportives à partir du 25 juillet et les finalistes se battront pour la victoire le 26 juillet. 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

regardez son succès. Toutes les femmes savent danser dans Viva l'avant midi, puis il en fait danser du monde dans ses spectacles. Ça, c'est certain. Là, il en fait plusieurs cet été. Alors là, il continue à se promener là du côté de Baie-Saint-Paul au Festif le 24 juillet, donc dans deux jours. Par la suite, il va passer à Drummond au Festival de la Poutine. Il va passer également le 22 août au Super Franco-Fête du côté de Québec. Et là, cette semaine, il a dévoilé qui allait faire partie de son spectacle Carte Blanche, oui, qui se passe du côté de l'Agora là, du Port de Québec, si jamais l'envie vous prend. Alors, il y aura sur scène avec lui Corias. Il y a aussi confirmé Lost, entre autres, Stads, Souldia aussi, qui vont monter sur scène aux côtés du rappeur pour cette soirée-là, entièrement consacrée à la richesse et à la diversité du hip-hop francophone. Alors, ce sera le gros party là, à prévoir pour Souldia, pas Souldia, mais Loud, pour tous ces parties à venir et ces dates en réserve. N'hésitez pas. Il y en a d'autres qui se promènent également un peu partout au Québec, et c'est le cas de Caïn avec leur ultime tournée. Alors, on retrouve sur leur plus récent album, justement, Envoyant Maison. Les voici, Caïn, à Viva.

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1: Toujours aussi fan de Woodstock, signé J. Scott dans Viva l'avant-midi. Fan également de Sam Smith qui s'en vient avec de la nouveauté. Alors, un nouvel album est prévu pour le 21 août prochain. Le voici avec son hit I'm Not the Only One à Viva.

0: 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Jennifer Lopez, David Guetta, on profite de ce hit sur Save Me Tonight dans un moment à Viva.
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13: Bonjour, ici Christophe Moquin pour vos nouvelles. Ce jeudi 23 juillet de 5 à 17 heures, des travaux de réfection du passage à niveau situé sur le chemin du pont à la sortie de lac aux Saumons et devant Sommival auront lieu par le Canadien National. Par conséquent, le passage sera fermé et il sera impossible de circuler sur le pont. Des détours sont donc à prévoir. En arrivant de Kouzabskal par la route 132, il faudra faire le tour complet du lac. En arrivant par le rang A, il faudra passer par Saint-Edmond pour rejoindre la 132. De la Côte-Saumon vers Kouzabskal, il est possible de soit passer par l'entrée du village et suivre la 132, soit emprunter le rang A sur toute sa longueur. Ce 21 juillet avait lieu l'inauguration du nouveau tronçon de la piste cyclable à Amqui, situé entre le camping et le secteur aux 80, par le conseil d'administration de la Véloroute des Jardins de la Matapédia. C'est ce qui complète vos nouvelles. 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

Madonna s'invite dans les prochaines secondes avec Sabrina Carpenter, Aviva et Madonna. On l'a vu lors du spectacle de la mi-temps de la Coupe du monde de soccer dimanche après-midi qui vient tout juste de passer. Et c'était le tout premier spectacle de la mi-temps au soccer qu'on faisait. On le fait souvent au Super Bowl, on s'entend, on le fait tout le temps au Super Bowl. Mais là, pour la FIFA, c'est quelque chose de nouveau et je pense qu'on va peut-être refaire l'exercice parce que ça a été drôlement payant. Déjà, le soccer a été extrêmement suivi là, selon les résultats préliminaires de Numéris. On dit que pour le match de dimanche sur RDS, Crave, Nouveau, TSN et CTV, selon les données préliminaires, c'est une hausse de 32% par rapport à la finale du tournoi de 2022 qu'on a eu pour ce tout dernier match-là. Alors, on parle de la Coupe du monde de la FIFA. Ça a été le match le plus regardé de l'histoire au Canada. Rien de moins. Est-ce que c'est parce qu'il y avait un spectacle de la mi-temps? Peut-être. Évidemment. En tout cas, moi, je l'aurais peut-être pas écouté sinon. Alors là, voici Madonna sur Bring Your Love à Viva.

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Roxane Bruno avec Michael Bublé sur la relecture francophone de Home dans Viva l'avant-midi, puis on l'avait demandé, hein, tellement fort que Michael invite Roxane sur scène lors de son passage au Festival d'été de Québec pour interpréter cette chanson-là, et c'est ce qu'il a fait. Et là, imaginez-vous donc qu'on va peut-être avoir les coulisses de ce genre d'événement. Il y a Roxane sur ses réseaux sociaux là qui me titille, parce qu'il y a 3-4 jours, là, elle a demandé à ses Brunos, dont je fais partie, puisque je suis abonnée à sa page quand même. Elle dit, j'ai filmé un vlog de ma journée de répétition avec Michael Bublé. Voulez-vous un format long ou un format court? Ben voyons Roxane, on veut le long, on veut tout savoir. Il y a au-dessus de 300 commentaires là-dessus, donc moi j'attends. Je reste stand-by en bon français. J-Well à venir dans un petit instant. Oui, c'est sûr, je vous en parle. Foolish Games, c'est à venir à Viva. Ed Sheeran également, il a plus

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Jean-François Posé est emmêlé dans ses cheveux dans Viva l'avant-midi. Jeff Posé qui poursuit sa tournée solo pour présenter son album Les Amours de seconde main, mais en parallèle également, eh ben, il est en train de penser à la suite de Pub Royal. Alors, Pub Royal 2, on va l'appeler de même pour le moment. Alors, c'est confirmé que ça se peut parce qu'il l'a mentionné, là, dans différents médias, à différentes entrevues. Et justement, j'ai reçu un appel dans ma boîte courriel, un rappel, nous parlant des dernières représentations de Pub Royal, une création des Sept Doigts de la Main, paroles et musique, bien sûr, de Jeff Posé. Alors, notre ultime chance de voir ou de revoir le spectacle. Alors, les dernières représentations, ça se passe à la fin du mois d'août, donc du 26 au 29 août, à l'amphithéâtre Cogeco à Trois-Rivières. Les deux frères s'invitent. Qu'est-ce que tu dirais maintenant, Viva?

En pleine possession de leurs moyens, les Backstreet Boys sur Larger Than Live dans Viva l'avant-midi. C'est Diane Simard qui est en place avec vous autres en compagnie de David Jalbert et Petit Tom à Viva.

0: Le midi, c'est de la belle nostalgie qui s'invite dans votre radio hein, avec le Lounge 80 90 2000. Alors oui, il y en a des bons classiques des années 80. On nous ramène sur le plancher de danse souvent là, dans la décennie 90 aussi. Mais dans les années 2000, début 2000, il y en avait également de la bonne musique. Et on y touche également. Bon, on a un bon exemple de ce qui s'en vient avec la toune du Lounge là, dans un petit moment. Anastasia nous offre Left Outside Alone. Et vous, je vous invite à ne pas manquer ça. Hein, ce rendez-vous à chaque midi de semaine avec la belle nostalgie, ça se passe seulement à Viva. Alors la toune du Lounge à venir dans un instant et Olivia Dean également sera là en réserve musicale.
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11: Bonjour, ici Christophe Moquin pour vos nouvelles. Ce jeudi 23 juillet, de 5 à 17 heures, des travaux de réfection du passage à niveau situé sur le chemin du pont à la sortie de Lac-au-Saumon et devant Somival auront lieu par le Canadien National. Par conséquent, le passage sera fermé et il sera impossible de circuler sur le pont. Des détours sont donc à prévoir. En arrivant de Cozapscale par la route 132, il faudra faire le tour complet du lac. En arrivant par le rang A, il faudra passer par Saint-Edmond pour rejoindre la 132. De Lac-au-Saumon vers Cozapscale, il est possible de soit passer par l'entrée du village et suivre la 132, soit emprunter le rang A sur toute sa longueur. Ce 21 juillet avait lieu l'inauguration du nouveau tronçon de la piste cyclable à Amqui, situé entre le camping et le secteur aux 80, par le conseil d'administration de la véloroute des Jardins de la Matapédia. C'est ce qui complète vos nouvelles. 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

On a bien beau être fan de Star Wars, mais est-ce que vraiment on sort tous nos réels puis on hypothèque notre maison quatre fois pour s'offrir un sabre laser qui comporte la fameuse main coupée de Luke Skywalker, tiré du film L'Empire contre-attaque, parce que c'était un des objets qui était très en vue pour la toute dernière vente aux enchères de Heritage Auctions, et ça s'est vendu pour 3,75 millions de dollars US, rien de moins. On regardait également combien on allait réussir à avoir pour un chapeau de la méchante sorcière de l'Ouest, donc porté par l'actrice Margaret Hamilton dans Le Magicien d'Oz de 1939. Alors, 550 000 $ lors de cette vente aux enchères. Est-ce que vous êtes assez fan de cinéma pour vous offrir des accessoires à prix incroyable, hein? Ah, oh, faut être fan en Moses, puis même à ça, je vais le regarder en photo. What's a woman? Voici ce que je vous propose maintenant. Un gros merci de choisir Viva l'avant-midi.

0: avec Céline Dion sur Sous le vent dans Vivant l'avant midi. Alors, prenons des petites nouvelles de Garou, hein, parce que Céline, bon, on le sait, elle nous a offert une toute nouvelle chanson récemment. Elle s'invite en spectacle également à Paris dès septembre prochain. Mais vous savez qu'en parallèle, Garou, lui aussi, il est en spectacle en septembre prochain. Turquie, Roumanie, il va aller du côté de la Bulgarie, la Serbie. Alors, il est vraiment en tournée pour présenter son premier album, hein, qu'il a composé là, de lui-même, Un meilleur lendemain. Vaut mieux tard que jamais. Lui qui vient à peine hein, de fêter ses 54 ans, c'était sa fête le 26 juin dernier. Bonne fête en retard, mon cher Garou. Mais il s'offre tout qu'un trip là, pour sa 54e année. Il est venu nous présenter ce nouveau disque-là au printemps dernier. Il va certainement revenir au Québec aussi. Là. C'est sûr que Garou peut pas ne pas revenir chez lui. Mais en novembre, il y a beaucoup de dates en France aussi, donc il est vraiment de l'autre côté de l'océan là, pour ce qui est de l'automne à venir. Dans un moment, surveillant musique, Ella Langley, Choosing Texas, gros hit à venir à Viva.
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2: Salut, c'est Mike DeMero et vous écoutez Dance with the Sun avec Beth Alémé sur Viva.
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Je vous invite à vous joindre à moi pour Viva la Casa en mode vacances sur le coup de 16h pour le retour à la maison aujourd'hui. Et on va se jaser, entre autres, de couples qui exposent beaucoup leurs relations sur les réseaux sociaux. Qu'en pensez-vous, vous autres, hein? Là, on voit beaucoup de ruptures également, de personnalités un peu plus connues qui se déroulent sur TikTok, sur les réseaux, un peu partout. Alors, on va s'en jaser un peu, là. C'est quoi votre avis là-dessus? On y reviendra. Alors, en attendant, ben, je vous invite à ne pas manquer Viva l'après-midi, tout de suite après votre heure du lunch 80-90-2000 également, qui s'invite dans un petit instant. Juste la belle nostalgie à Viva. Diane Simard vous souhaite bon appétit et à tantôt!

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5: Bonjour, ici Christophe Moquin pour vos nouvelles. Ce jeudi 23 juillet, de 5 à 17 heures, des travaux de réfection du passage à niveau situé sur le chemin du pont à la sortie de Lac-aux-Saumons et devant Sommival auront lieu par le Canadien national. Par conséquent, le passage sera fermé et il sera impossible de circuler sur le pont. 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En arrivant de Kouzabskal par la route 132, il faudra faire le tour complet du lac. 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Ce 21 juillet avait lieu l'inauguration du nouveau tronçon de la piste cyclable à Amqui, situé entre le camping et le secteur aux 80, par le conseil d'administration de la véloroute des Jardins de la Matapédia. C'est ce qui complète vos nouvelles. 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
3: Ben pile au milieu de cette semaine-là, c'est mercredi midi et vous êtes à Viva!
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3: Mes parents ont décidé de m'appeler Jerry, puis c'est resté comme ça, là.
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3: Et je vous souhaite un bon mercredi, un bon lunch. On ouvre notre boîte à lunch, notre plat Tupperware. On a du poisson, on met ça au micro-ondes. C'est l'heure du dîner, après tout. Hey, on a de la bonne musique, là. Je peux pas juger votre lunch juste à l'odeur, mais je sais qu'au niveau de la musique, ça va être bon. Puis on va parler aussi de la musique québécoise en streaming. Oh! Les chiffres font mal, les chums, et on va faire le tour de l'actualité du showbiz aussi. Qu'est-ce qui a retenu l'attention aujourd'hui? Tout ça, ça s'en vient. Mais avant toute chose, on va peser supplé après avoir soufflé sa cassette. Il y a la roue de Bulletproof qui s'en vient, mais tout de suite, un grand classique. The No Mercy, voici Where Do You Go, Viva?

On passe des Respectables à Rock Voisine à Viva et c'est la preuve qu'ici, la musique, on s'y connaît, on la prend à cœur, particulièrement la musique québécoise, mais c'est pas pareil partout, on dirait. Voici Filles de pluie et après, je vous parle de statistiques qui donnent

0: La firme Luminate a fait un grand sondage assez sérieux sur la consommation d'écoute québécoise en ligne et ça fait très mal. Il y a seulement 7% de tout ce qui est écouté qui est québécois selon les grandes plateformes de streaming. C'est quelque chose. Si, considérant que le Québec est une nation distincte, c'est l'endroit dans le monde où est-ce qu'on consomme le moins notre propre musique au niveau culturel. C'est quelque chose. Ceux qui sont en tête de liste, c'est les pays scandinaves, comme la Suède, par exemple. C'est 30% de la musique qu'ils écoutent qui proviennent de chez eux. Là, la disque, évidemment, se dit très préoccupée, puis on mise sur la loi sur la découvrabilité qui vient de sortir, mais c'est quelque chose. Au Québec, là, 84% des morceaux écoutés sont en anglais. Il y a un effort à faire, visiblement. La chanson du bureau s'en vient au retour à Viva et c'est à vous de la décider qu'est-ce qu'il va jouer.
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6: Hey, un bon mercredi, tel que promis, vous faites vos demandes spéciales de bureau, 1-866-567-2346, et aujourd'hui, je salue la gang du Carrefour Frontenac de Thetford Mines qui nous écoute, qui nous ramène en 2013. Alicia Keys, Girl on Fire, dans le Lunch 80, 90, 2000.

ça fait du bien. Mais l'automne, pas de suite, hein. On est à peine dans le magasinage des articles scolaires, là. On oublie ça. On fait le party. Party sur le camping, OK? Avec Steph Carr. C'est le Achy Breaky Dance avant de regarder qu'est-ce qui défait la manchette dans les nouvelles du show.

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0: En ce mercredi midi plutôt moche, est-ce qu'il y a des bonnes nouvelles dans l'actualité du showbiz? Ben certain, le Louvre a rouvert la galerie Apollon après le fameux vol spectaculaire là, 9 mois passés avec le vol des joyaux de la couronne d'une valeur de 88 millions d'euros. Ça vaut probablement 120 millions de dollars canadiens. Ben, la galerie a rouvert ses portes. Bien que le public puisse admirer l'architecture et les fresques, les bijoux volés restent improuvables. Le président du Louvre a annoncé que les anciennes pièces seront déplacées et la sécurité a été renforcée. Reste pas bien. Louis Morissette est confronté à des réactions haineuses suite à la sortie de son film Françoise, qui fait beaucoup jaser. Le comédien qui joue... un scénariste qui se fait passer pour une femme trans a partagé les commentaires négatifs qu'il a reçus sur sa page Facebook qui dénonce un climat de violence verbale. Puis avec ce qu'il a partagé, je peux croire. Malgré les critiques, là, le film a reçu de nombreux soutiens soulignant son message d'ouverture et d'acceptation. À Louis Morissette appelle évidemment à plus de respect et de dialogue tout en remerciant ceux qui l'ont soutenu. Le film continue d'être projeté dans certaines salles au Québec. Et finalement... la série Heated Rivalry continue de défrayer la manchette avec la bande sonore qui a réalisé un exploit en se classant au 8e rang du Billboard 200, une première pour une bande originale de série télé depuis 10 ans. Et c'est sorti en vinyle et en CD le 10 juillet dernier, puis ça succède à la dernière bande originale à atteindre le top 10, c'était la série Empire en 2015. Puis évidemment, c'est une série sur la musique, alors il n'y a rien d'étonnant là-dedans. La série qui a été lancée en novembre dernier a déjà connu un grand succès au niveau des écoutes, mais aussi de la bande sonore. Alors, c'est intéressant. On a Daniel Potter avec Bad Day, ça s'en vient au retour. Le Lunch 80-90-2000 se poursuit à Viva.
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Hey, bon mercredi, c'est le fun de vous savoir à l'écoute et on poursuit l'après-midi avec vous. La playlist d'Oli s'en vient. Olivier Bombardier qui va s'installer à la console et qui va vous être pour vous aussi efficace qu'un café en milieu d'après-midi. Je m'appelle Joe, on se retrouve demain midi. Voici Enrique, Tired of Being Sorry, à Viva.

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5: Bonjour, ici Christophe Moquin pour vos nouvelles. Ce jeudi 23 juillet de 5 à 17 heures, des travaux de réfection du passage à niveau situé sur le chemin du pont à la sortie de Lac aux Saumons et devant Somival auront lieu par le Canadien National. Par conséquent, le passage sera fermé et il sera impossible de circuler sur le pont. Des détours sont donc à prévoir. En arrivant de Kuzabskal par la route 132, il faudra faire le tour complet du lac. En arrivant par le rang A, il faudra passer par Saint-Edmond pour rejoindre la 132. De Lac aux Saumons vers Kuzabskal, il est possible de soit passer par l'entrée du village et suivre la 132, soit emprunter le rang A sur toute sa longueur. Ce 21 juillet avait lieu l'inauguration du nouveau tronçon de la piste cyclable à Amqui, situé entre le camping et le secteur aux 80, par le conseil d'administration de la véloroute des Jardins de la Matapédia. C'est ce qui complète vos nouvelles. 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
4: Bon après-midi tout le monde, c'est Ali Bombardier qui vous parle. J'espère que ça va bien et bienvenue en passant dans Viva l'après-midi. Si vous êtes en vacances, ma gang de chanceux, profitez-en. Si vous travaillez, hein, comme moi, ben on est deux, on s'entraide avec de la très bonne musique ici qui s'en vient à Viva. Écoutez, dans les prochaines minutes, on va découvrir pourquoi une solution qui semble plutôt dangereuse pourrait en réalité sauver certains des arbres les plus impressionnants de la planète. Veux pas avec toutes les incendies dans les forêts et tout ça, là, les feux de forêt, devrais-je dire, mais c'est pas jojo. Et ça paraît complètement contre-intuitif, mais c'est une nouvelle étude qui vient de mesurer son efficacité. Je vous raconte ça tout à l'heure à Viva. Sinon, on commence en beauté, en beauté, avec Alex Warren. Fever Dream à Viva, la musique. Bon après-midi tout le monde.

Ça paraît contradictoire, mais pour sauver certains, arbres, surtout les séquoias géants, ça c'est des gros troncs, des gros arbres, là, ils font parfois allumer un feu. C'est quand même fou, là. Mais c'est parce que il y a une étude financée par la NASA qui montre que les arbres de forêt traités par brûlage dirigé avaient près de 4 fois plus de chances de survivre aux incendies extrêmes. Ça veut dire que les feux qui seront dirigés vont retirer broussailles, bois morts, réduisant l'intensité des futurs incendies pour pas que les flammes se répandent partout dans la forêt. Il y a environ 1800 séquoias qui auraient été sauvés. Fait que c'est vraiment pas rien. Fait qu'au moins, ce sont des bonnes nouvelles. Parlant de bonnes nouvelles, la prochaine chanson, mesdames, messieurs, qui a marqué toute une génération et qu'on reconnaît dès les premières notes, Britney Spears, Baby One More Time. À Viva la musique!

0: Imagine planifier une simple escapade de camping sur Google Maps et là tu découvres en allant sur Google Maps un cratère de météorite que personne n'avait encore identifié et c'est ce qui est arrivé à un Québécois, Joël Lapointe, c'est un astronome amateur. Lui il observait la côte nord puis il a remarqué une immense forme circulaire autour du lac Marsal. Puis là il était comme intrigué, qu'est-ce que c'est ça? Fait que là il a contacté des spécialistes qui ont organisé une expédition sur le territoire qui était très difficile d'accès en passant là. Et sur place, les chercheurs ont découvert des cônes de percussion et des roches fondues par l'impact. Deux indices qui confirment qu'un objet venu de l'espace a frappé cet endroit. Hey, le cratère là, mesure environ 25 km de diamètre et daterait de 390 millions d'années, là, bien avant l'apparition des dinosaures. Comme quoi, une découverte scientifique majeure peut commencer avec un simple clic sur Google Maps. Même moi, j'ai fait la même affaire, j'ai fait une grosse découverte, moi. Devant chez nous, gros cratère. Mais ici, on appelle ça des nids de poule. On prend une courte pause et lorsqu'on sera de retour, eh bien, Jennifer Lopez s'amène avec David Guetta, Save Me Tonight, à Viva!
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Il suffit de quelques notes pour avoir l'impression que l'été vient d'arriver. Ça a été lancé en 92 par un groupe jamaïcain. La chanson est devenue numéro 1 dans 10 pays. Au Royaume-Uni, elle s'est hissée jusqu'au même au 3e rang et a passé 19 semaines au palmarès. 19! Plus de 30 ans plus tard, son refrain reste impossible à oublier. Fait que montez le volume et laissez entrer le soleil dans votre vie avec Sweat à la langue, à Viva la musique. Il y a combien de A là-dedans? 1, 2...

0: En Belgique, il y a la police qui a trouvé une façon assez drôle de faire ralentir les automobilistes sans même donner de contravention. Faudrait peut-être avoir ça ici au Québec. Sur une certaine autoroute près d'une zone de travaux, les conducteurs y apercevaient ce qui semblait être une vraie voiture de police stationnée sur le bord du chemin avec un gyrophare là d'allumé. Évidemment, il y a plusieurs qui ont aussitôt vu la police puis les gyrophares, ben levé le pied. Mais une fois rendus à côté, ils ont réalisé que ils se sont fait avoir. Là. C'était simplement une voiture de police imprimée grandeur nature sur un morceau de carton. Donc le leurre était quand même assez convaincant. Fait que les gyrophares, c'était assez évident que c'était des gyrophares, mais tu sais, quand tu ralentis de loin, là, tu le vois pas tellement, là. Et le meilleur dans tout ça, c'est qu'un véritable contrôle de vitesse, là, attendait les automobilistes un peu plus loin. Comme quoi, pas besoin de grosses technologies, là. T'as juste besoin d'un bout de carton bien placé, bien dessiné. Ça peut parfois faire toute la job. Attention, parce que ça peut venir ici au Québec et vous faire pogner. Faut faire attention, fait que roulez prudemment, s'il vous plaît. C'est ça, la meilleure astuce. On prend une courte pause et lorsqu'on revient dans la prochaine heure, Whitney Houston s'amène. It's not right, but it's okay. À Viva.
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6: Bonjour, ici Christophe Moquin pour vos nouvelles. Ce jeudi 23 juillet de 5 à 17 heures, des travaux de réfection du passage à niveau situé sur le chemin du pont à la sortie de Lac-aux-Saumons et devant Somival auront lieu par le Canadien national. Par conséquent, le passage sera fermé et il sera impossible de circuler sur le pont. Des détours sont donc à prévoir. En arrivant de Kouzabskal par la route 132, il faudra faire le tour complet du lac. En arrivant par le rang A, il faudra passer par Saint-Edmond pour rejoindre la 132. De Lac-aux-Saumons vers Kouzabskal, il est possible de soit passer par l'entrée du village et suivre la 132, soit emprunter le rang A sur toute sa longueur. Ce 21 juillet avait lieu l'inauguration du nouveau tronçon de la piste cyclable à Amqui, situé entre le camping et le secteur aux 80, par le conseil d'administration de la véloroute des Jardins de la Matapédia. C'est ce qui complète vos nouvelles. 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

Pour la prochaine chanson, là, on l'a souvent prise pour une grande déclaration d'amour, mais son auteur insiste. C'est pas une chanson romantique. Elle raconte plutôt une rencontre de quelques secondes dans le métro de Londres, excusez-moi. Le gars y aperçoit une ancienne flamme, une ancienne prodige, accompagnée de son nouveau chum, puis il comprend tout de suite que, ben, d'après moi, il va jamais pouvoir la revoir. Et derrière la douceur de la mélodie se cache un moment de fixation, un peu troublant, que le chanteur lui-même a déjà qualifié de plutôt inquiétant. Et c'est une chanson qu'on entendra peut-être plus tout à fait de la même façon. Faites, tendez l'oreille, écoutez les paroles de James Blunt avec sa chanson « You're Beautiful ». Aviva la musique.

0: Une belle soirée de musique vous attend le mercredi 5 août au Camping d'Amqui dès 19h30. Vous pourrez assister en direct sur écran géant au grand concert extérieur de l'Orchestre métropolitain présenté au pied du Mont-Royal sous la direction de Yannick Zenette-Séguin. Et l'OM proposera notamment des œuvres de Greg, de Voljak, en plus d'une prestation spéciale d'Elisapi, excusez-moi. Et ce qu'il faut apporter, c'est ses chaises, sa couverture, puis installez-vous hein, sous le ciel matapédien, c'est beau. Profitez de toute l'ambiance du concert sans avoir besoin de vous rendre directement à Montréal. Et l'activité est gratuite. L'entrée est libre, toute la famille est invitée. Et si la pluie se met de la partie, ben la diffusion sera plutôt présentée à la salle Jean Cossette. Encore une fois, là, c'est le 5 août prochain à 19h30 au camping d'Amqui. Fait que même s'il y a de la pluie, là, c'est pas annulé. C'est ça qui est le fun. Présenté directement. Si Dame Nature décide qu'il va pleuvoir, ben ça va être à la salle Jean Cossette. On prend une courte pause et lorsqu'on sera de retour, c'est Ray qui s'amène avec Where's My Husband à Viva. Restez là.
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Il y a des chansons qui commencent comme une soirée tranquille, puis qui explosent, vraiment là, sans avertissement, badang, lancée. À l'été 2021, la chanson est rapidement devenue virale sur TikTok et les réseaux sociaux, là, on voyait plein de petites danses de TikTok, avant de se retrouver au sommet de 5 palmarès Billboard différents, son rythme électro, son énergie, son refrain, impossible à oublier, là. On en fait là un véritable hymne de party partout dans le monde, même dans la maison, je suis sûr, dans tes parties de PSN, c'est sûr que tu l'as déjà écouté. Même Farruko a récemment confié qu'il n'était pas préparé à l'immense succès qu'elle allait connaître. Fait que montez le volume, c'est Farruko, Pepas, à Viva la musique.

0: Une phobie, là, je veux jamais que ça m'arrive. C'est même arrivé dans le nord de la France. Imaginez, là, t'entres à l'hôpital pour te faire opérer la cheville, puis en te réveillant, ben t'as tes 4 dents de sagesse en moins. C'est ce qui est arrivé à une jeune fille de 17 ans. Elle avait été admise à la clinique de la côte d'Apalme, dans le nord de la France, pour une intervention prévue à la cheville. Mais l'équipe médicale l'aurait confondue avec une autre personne, avec une autre patiente. Donc, à son réveil, sa cheville était pas... personne l'a touchée, mais elle avait des cotons dans la bouche, là. Puis la clinique a reconnu l'erreur, bien évidemment, a présenté ses excuses, déclenché une enquête interne pour comprendre comment une confusion aussi importante a pu se produire. Et la famille, profondément, écoute, ils ont capoté, ils étaient ébranlés, a décidé de porter plainte. L'adolescente, elle, devra éventuellement retourner à l'hôpital hein, pour subir la véritable opération de sa cheville. Mais sa mère affirme qu'il faudra du temps avant qu'elle réussisse à refaire confiance au milieu médical. Pour vrai, si ça m'arrive un jour, ben je veux même pas que ça m'arrive. Ça va jamais m'arriver. Oli, ça va jamais t'arriver, ça va jamais t'arriver, ça va jamais t'arriver. Ah, ça va me faire changer d'idée, moi. Écoutez Taylor Swift de l'autre côté de la pause avec Opalite à Viva. Restez là, là.
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8: Bonjour, ici Christophe Moquin pour vos nouvelles. Ce jeudi 23 juillet de 5 à 17 heures, des travaux de réfection du passage à niveau situé sur le chemin du pont à la sortie de Lac-aux-Saumons et devant Somival auront lieu par le Canadien National. Par conséquent, le passage sera fermé et il sera impossible de circuler sur le pont. Des détours sont donc à prévoir. En arrivant de Kouzabskal par la route 132, il faudra faire le tour complet du lac. En arrivant par le rang A, il faudra passer par Saint-Edmond pour rejoindre la 132. De Lac-aux-Saumons vers Kouzabskal, il est possible de soit passer par l'entrée du village et suivre la 132, soit emprunter le rang A sur toute sa longueur. Ce 21 juillet avait lieu l'inauguration du nouveau tronçon de la piste cyclable à Amqui, situé entre le camping et le secteur aux 80, par le conseil d'administration de la véloroute des Jardins de la Matapédia. C'est ce qui complète vos nouvelles. 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

Je sais pas pour vous, mais on a souvent l'impression que demander de l'aide à la maison, c'est devenu un luxe. Mais ça peut surtout être une façon de récupérer ce qui nous manque le plus, et c'est du temps, hein? Hey, j'ai pas le temps, il fallait que je fasse ça, Écoutez, il y a des services à domicile qui se limitent pas juste au ménage, là. Ça peut aussi être la préparation des repas, les courses, le repassage, la garde des enfants ou l'accompagnement d'un proche qui perd de l'autonomie. Moi, je me souviens, ma mère, on avait une femme de ménage. En tout cas, moi, je pensais que c'était une femme de ménage. Elle faisait beaucoup, beaucoup d'affaires parce que ma mère, elle devait travailler. On n'avait pas beaucoup les moyens non plus de se payer une femme de ménage. Mais pour ma mère, c'était important parce qu'elle voulait passer du temps, plus de temps avec sa famille, plus de temps avec ses enfants, ses loisirs, etc., etc., pour souffler un peu. Parce qu'après une journée de travail, là, la deuxième journée commence souvent à la maison. Puis c'est pas jojo. Et parfois, faire deux ou trois heures de tâches par quelqu'un d'autre peut complètement changer l'équilibre d'une semaine. Finalement, on ne paye pas seulement pour un service, on rachète un petit bout de notre temps. On continue en musique avec Charles and Andy. Will I Lie to You? 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

0: Si je vous demande, vite vite de même, racontez-moi l'histoire du Titanic. Vous allez surtout me dire, ah ben là, c'est l'histoire de bateau qui allait au large et ben il a coulé hein, parce qu'il a frappé un iceberg. Il y a du monde malheureusement qui sont décédés. Ça a été toute une histoire. Mais on va jamais parler des bouts positifs. Dans un article du Journal de Montréal, j'ai lu ça, j'ai trouvé ça vraiment intéressant. On parle du Titanic, du navire, mais d'une façon autre. Parce que le 10 avril, en 1912, il y a Henry Price Hodge, qui est un passager de deuxième classe, qui a écrit à un ami pour lui raconter son départ, comment ça s'est passé. Et lui, il décrit une traversée tellement calme qu'on sent même pas le bateau bouger. Et sur le pont, il y a environ 200 jeunes hommes qui marchent en chantant. À l'intérieur, il y a certains qui vont jouer au domino, aux cartes, pendant que d'autres vont lire et écrire. C'est une scène presque joyeuse, loin de l'image le tragique qu'on associe maintenant au Titanic. Et le gars en question termine sa lettre en disant qu'il est brûlé de sa journée tellement que c'était fou, là. Il va se coucher tôt. Un peu plus de 4 jours plus tard, ben, il va perdre la vie dans le naufrage. Son corps sera retrouvé puis enterré dans un cimetière à Halifax. Et cette lettre, maintenant mise aux enchères, pourrait se vendre jusqu'à 35 000 livres. C'est vraiment quelque chose. C'est un article à lire dans le Journal de Montréal. On prend une courte pause et lorsqu'on sera de retour, oui, c'est Chabouzé et Jelly Roll qui s'amène avec Amen à Viva.
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5: La 27e édition de Fort Cozap se tiendra comme à l'habitude au parc de la Pointe de Cozapscale du 22 au 26 juillet, présentant divers spectacles en plus des épreuves sportives. Les festivités culturelles débuteront le 23 juillet avec la soirée rock, suivie de la soirée country le 24 juillet, la soirée festive avec entre autres le groupe Classe Moyenne le 25 juillet et la soirée de clôture avec le groupe Lendemain de Veille le 26 juillet. Les différentes équipes feront leurs épreuves sportives à partir du 25 juillet et les finalistes se battront pour la victoire le 26 juillet. Le 25 juillet, c'est l'Expo Lac-Mégantic 2026. Au programme Animation, exposant locaux, jeux gonflables, exposition de voitures avec parade autour du lac, suivi d'une soirée musicale avec Crocodile Country Rock et Fat Power. C'est le 28 juillet que la programmation de la gare patrimoniale Maison de la Culture de Sébec débute à 15h avec le groupe Foreverly Love.
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1: Le cinéma québécois vient de frapper un beau coup parce que la nouvelle comédie dramatique 125 Rue des Malaises a récolté un peu plus de 460 000 $ pendant sa première fin de semaine en salle. C'est le meilleur départ là, de l'année 2026 pour un film québécois, mais aussi la meilleure ouverture depuis Nos belles sœurs lancée en 2024. Le film de Louis Bélanger réunit toute une distribution, que ce soit Rémi Gérard, Claude Legault, Guylaine Tremblay, Geneviève Schmidt, il y a également Pierre-Luc Funk. Et l'histoire commence lorsqu'un père annonce à sa fille qu'il compte recevoir l'aide médicale à mourir. Et là, la visite inattendue d'un autre gars, un autre homme, viendra faire ressortir un gros secret de la famille. Présenté dans 58 salles à travers le Québec, le film semble déjà là vraiment profiter d'un excellent bouche à oreille en ce moment. C'est une belle preuve que les Québécois sont encore au rendez-vous pour voir leur histoire au grand écran et de faire vivre le cinéma québécois. On est de retour en musique avec DY et Daddy Yankee. Señor Riel, à viva!
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1: Diane s'amène dans les prochaines minutes pour Viva la Casa. C'est à ne pas manquer dès 16 ans. Sinon, nous, on se reparle un peu plus tard en soirée dès 18h dans les hits Viva. Mon nom, c'est Ali Bombardier. Je souhaite à tous et à toutes une excellente soirée. Puis soyez prudents sur les routes du Québec. Parce qu'on a beaucoup de nids de poules ou des nids d'autruches. Milo en musique, Summer Days à Viva la musique.

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10: Bonne fin de journée, ici Christophe Moquin pour vos nouvelles. L'entreprise Damabois annonce la fermeture temporaire de sa dernière usine à Captcha, alors que le groupe affirme ne plus avoir les liquidités disponibles pour s'approvisionner en bois, une situation qui découle des mesures de protection du caribou imposées par le gouvernement du Québec en Haute-Gaspésie depuis 2023. C'est donc une autre usine qui cesse ses opérations, suivant le sort de la première de Captcha et celle de Saint-Damas. Damabois indique qu'il poursuivra ses démarches afin de trouver des solutions et de minimaliser les impacts de cette situation, le mentionne Martin Lavoie, président de Damabois.
11: Notre objectif demeure toujours les mêmes, réouvrir nos usines. Mais cela ne sera pas possible sans une compensation du gouvernement qui reconnaît enfin l'impact des mesures de caribou établies.
10: Cette annonce préoccupe plusieurs figures du milieu, dont Marie-Ève Godbout, mairesse de Captcha.
12: Vous me voyez très inquiète aujourd'hui. Parce que la fermeture annoncée de Damabois pourrait changer le décor de Captcha à tout jamais.
10: Cette fermeture pourrait impacter d'autres usines, par exemple Sapi à Matane et Unibord à Sébec, car la filière est intégrée, explique Martin Dugas, représentant national d'Unifor.
13: Ben, si demain matin Damabois n'existe plus, soyez certains que les coûts d'opération de ces deux entreprises-là vont exploser. Il se peut aussi qu'il y a d'autres décisions qui se prennent.
10: Le vieillissement de la population a engendré plus de décès que de naissances au Québec en 2025, un portrait que partage la région du Bas-Saint-Laurent. C'est ce qui ressort de la plus récente donnée de l'Institut de la statistique du Québec mise à jour mardi concernant les naissances et les décès dans les différentes régions de la province. En 2025, 1417 enfants ont vu le jour dans la région, mais 2485 personnes sont décédées. C'est ce qui complète vos nouvelles. 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
5: Je vous souhaite la bienvenue dans Viva la Casa en mode vacances. Merci beaucoup de choisir Viva pour votre retour à la maison. C'est Diane Simard qui est bien contente de vous accompagner pour les deux prochaines. On est ensemble jusqu'à l'arrivée de vos hits Viva. Et je veux vous parler des couples qui publient beaucoup sur les réseaux sociaux. Qu'est-ce que vous en pensez, hein? Parce que là, on voit beaucoup des couples qui sont heureux, qui vont bien. Et là, ce qui arrive, une nouvelle réalité, des couples un peu plus connus cette fois-ci, qui nous partagent même leur séparation. Hein, vous vivez ça comment? On en reparlera. Aussi, les miroirs dans la chambre à coucher. Qu'est-ce que vous en pensez? Est-ce que vous en avez d'abord? Est-ce que vous les gardez, vos miroirs dans la chambre? Ben, ça a l'air que pour l'énergie dans une chambre à coucher, c'est pas ce qu'il y a de mieux. On aura l'occasion de s'en jaser. Puis moi, ça me remet véritablement en question parce que, je vous le dis, mes deux portes de garde-robe sont en miroir plein pied, je veux dire, du plancher au plafond. Là, j'ai une petite réflexion à faire là, sur le sujet. Je pense que j'ai trouvé là un petit job à mon chum pendant les vacances pour une petite déco là qu'il va falloir arranger ça. Enfin bref, on en reparlera à travers de l'excellente musique. Ça, c'est bien certain là pour vous autres. Je vous oublie pas. Alors, DJ Ghislain, que je salue, a pour nous Claudel en musique, Rima également. On a également Shaggy qui va passer, Mary J. Blige, Fred avec son hit Le Stade, Stromae également avec sa nouveauté, Madonna, Sabrina Carpenter s'amène, mais pour tout de suite, c'est Max McNown qui est là. Un gros merci de choisir Viva. Bon milieu de semaine chez nous. Ici, c'est Viva.

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1: Madonna et Sabrina Carpenter sur Bring Your Love, qu'on retrouve sur le plus récent album de Madonna, sorti au début du mois, Confessions 2. Et lors de sa première semaine de sortie, l'album s'est hissé numéro 1 dans plus de 60 pays, rien de moins. En voici un qu'on n'avait pas entendu depuis longtemps, ça fait du bien, Stromae avec Tove Lo sur des fleurs dans Viva la Casa en mode vacances.

0: 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Mary J. Blige à venir dans Viva la Casa en mode vacances. 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

Ça, Guy, dans Viva la Casa en mode vacances, que pensez-vous des couples qui exposent leurs relations sur les réseaux sociaux? Relations et ruptures également, on en reparle dans un instant, Viva.

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0: On dirait qu'on voit des couples s'exposer davantage sur les réseaux sociaux, hein, de plus en plus. Alors, on veut montrer ce qu'on fait, ce qu'on mange, comment on vit, ce que l'autre fait pour l'autre, comment on a organisé l'anniversaire de sa blonde, de son chum. Des fois, on dirait que c'est beaucoup, hein. Ça nous met de la pression, nous autres, dans notre couple, quand on voit ça. Je sais pas pour vous, là. Mais il faut prendre ça avec un grain de sel. Mais est-ce que c'est un red flag, les couples qui s'exposent comme ça sur les réseaux sociaux? Le magazine Billy s'y est intéressé et on dit que selon plusieurs experts en relations, c'est pas nécessairement le fait de publier son couple qui est problématique, mais plutôt le besoin derrière ces publications. Alors, pourquoi on fait ça? Est-ce que c'est pour, si on a beaucoup, beaucoup de clics « j'aime », avec ça, on fait comme valider notre couple et on se dit « ah, voyez, les gens trouvent que notre couple est beau, alors ça veut dire qu'il est vraiment beau et que tout fonctionne bien ». Dans l'inconscient, c'est peut-être pas la bonne façon de faire non plus parce qu'on s'entend que c'est pas tout le temps parfait un couple. Mais quand on expose sur les réseaux comme ça, ça peut même mettre une pression aussi de vouloir être plus parfait. On essaie d'avoir l'air parfait pour le cliché, puis après ça, chacun va de leur côté. Alors, qu'est-ce qui se cache vraiment en dessous de ça? Et on parle surtout des couples qui se disent eux-mêmes des couples goals, avec le hashtag couple goals. Alors, c'est pas vraiment toujours la réalité, là, ce qu'on voit dans la vraie vie. Alors, c'est pour ça qu'il faut quand même en parler et quand même prendre une distance par rapport à ça. Mais là, ce que je trouve intéressant de voir, c'est que oui, on voit des couples sur les réseaux, qu'ils soient connus ou pas, mais on voit des ruptures aussi, celle d'Alicia Moffett, de Frédéric Robichaud, de Claudie récemment avec Mathieu, un couple favori d'Occupation Double, et on voit la peine en dessous de ça. Alors je trouve ça quand même intéressant, malgré que des fois je vis comme un malaise par rapport à ça, parce que voir des gens tristes, c'est jamais bien bien plaisant, mais au moins c'est pas juste le bon côté des choses. On peut aussi montrer que c'est pas toujours évident, puis qu'il y a une vulnérabilité qui existe là-dedans. Hein? Selena Gomez à venir avec Rima dans un instant. 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

Avez-vous un miroir dans votre chambre à coucher? Eh bien, si vous recherchez le calme et l'apaisement, semble qu'il faudrait les enlever. On en parle dans un petit instant. Pour tout de suite, voici la relecture d'I Lost My Baby, grand classique de Jean Leloup par Claudel dans Viva la Casa en mode.

0: Avez-vous un miroir dans votre chambre à coucher? Hein? Là, la plupart des gens, non, me semble que ça va de soi, hein, parce qu'on veut se regarder un peu. Quand on se lève, on a l'air de quoi? Avant de sortir de la chambre, faut quand même faire un petit coup d'œil, me semble. Et ça a l'air que faudrait peut-être pas en avoir dans sa chambre de miroir. Selon le Feng Shui, ça perturbe l'harmonie de l'espace de la chambre à coucher, qui est un endroit où l'on recherche le calme, le repos et la détente après une longue journée. Le magazine Coup de pouce nous en parle, puis je trouve ça quand même intéressant. C'est quand même logique, parce que on dit là-dedans que le feng shui, c'est un art ancestral chinois, là, ça vise à favoriser la circulation harmonieuse de l'énergie dans les espaces de vie. Et si on se fie à cette philosophie-là, chaque élément présent dans une pièce influence le bien-être des occupants, y compris les miroirs. Et la principale raison pourquoi les experts en feng shui nous déconseillent la présence d'un miroir dans la chambre à coucher, c'est qu'il serait susceptible de réfléchir et de multiplier l'énergie en circulation. Et la chambre, ben, c'est un endroit où l'énergie devrait ralentir, où on favorise la récupération, le repos également. Et quand un miroir est placé face au lit, le feng shui considère qu'il peut créer une sensation d'agitation énergétique qui est bien incompatible avec l'atmosphère calme qu'on recherche. Et on dit aussi que cette réflexion constante de l'espace aurait pour effet de stimuler plutôt que d'apaiser. Mais même dans la science, là, mettons, on peut dire que le miroir, c'est pas super pratique non plus de l'avoir dans la chambre, parce que dans une pièce sombre, apercevoir un reflet au milieu de la nuit peut créer une sensation d'inconfort ou de vigilance accrue. Le cerveau peut interpréter rapidement qu'il y a un mouvement, une silhouette qui est réfléchie comme une présence, puis ça peut nuire à notre sensation de sécurité et d'apaisement dans notre chambre. Par contre, on dit qu'on peut le mettre, le miroir, mais dans une porte qu'on ouvre de la penderie, mettons, tu sais, qui est pas visible nécessairement. Alors, toutes sortes de petites affaires qui peuvent nous aider, là, à peut-être mieux dormir et être apaisé. Olivia Dean à venir dans un instant, Viva.
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12: Bonne fin de journée, ici Christophe Moquin pour vos nouvelles. L'entreprise de Damabois annonce la fermeture temporaire de sa dernière usine à Captcha, alors que le groupe affirme ne plus avoir les liquidités disponibles pour s'approvisionner en bois, une situation qui découle des mesures de protection du caribou imposées par le gouvernement du Québec en Haute-Gaspésie depuis 2023. C'est donc une autre usine qui cesse ses opérations, suivant le sort de la première de Captcha et celle de Saint-Damas. Damabois indique qu'il poursuivra ses démarches afin de trouver des solutions et de minimaliser les impacts de cette situation, le mentionne Martin Lavoie, président de Damabois.
13: Notre objectif demeure toujours les mêmes, réouvrir nos usines. Mais cela ne sera pas possible sans une compensation du gouvernement qui reconnaît enfin l'impact des mesures de caribou établies.
12: Cette annonce préoccupe plusieurs figures du milieu, dont Marie-Ève Godbout, mairesse de Captcha.
14: Vous me voyez très inquiète aujourd'hui. Parce que la fermeture annoncée de Damabois pourrait changer le décor de Captcha à tout jamais.
12: Cette fermeture pourrait impacter d'autres usines, par exemple Sapi à Matane et Unibord à Sébec, car la filière est intégrée, explique Martin Dugas, représentant national d'Unifor.
15: Ben, si demain matin Damabois n'existe plus, soyez certains que les coûts d'opération de ces deux entreprises-là vont exploser. Il se peut aussi qu'il y a d'autres décisions qui se prennent.
12: Le vieillissement de la population a engendré plus de décès que de naissances au Québec en 2025, un portrait que partage la région du Bas-Saint-Laurent. C'est ce qui ressort de la plus récente donnée de l'Institut de la statistique du Québec mise à jour mardi concernant les naissances et les décès dans les différentes régions de la province. En 2025, 1417 enfants ont vu le jour dans la région, mais 2485 personnes sont décédées. C'est ce qui complète vos nouvelles. 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
4: C'est toujours Diane Simard qui est en place avec vous autres dans Viva la Casa en mode vacances, avec dans la prochaine heure une chronique showbiz à vous jaser. Qu'est-ce qui a retenu l'attention en ce 22 juillet? Harry Styles aurait eu quelques petits problèmes de santé hier soir. On aura l'occasion de s'en reparler. Aussi, je vais vous donner quelques trucs pour avoir le pouce un petit peu plus vert, pour réussir votre jardin cette saison. Alors, on va parler entre autres de principes du compagnonnage qui peut être très, très, très bénéfique pour certains légumes de votre jardin et surtout un bon truc pour que vos plants de tomates réussissent à vous donner beaucoup de tomates cette saison. Alors, on y revient. Et aussi, une offre très alléchante faite par Marc Dupré. Je vous en reparlerai. Pour tout de suite, en musique, c'est Olivia Dean qui s'invite. Manquez pas Michael Bublé. Tout de suite après, à Viva!

Dans un instant, des trucs de jardinier pour que votre jardin soit super beau cet été. Et surtout, un petit truc là à planter tout près de vos plants de tomates pour en avoir pas mal cette saison. On y revient. Pour tout de suite, voici Ariane Moffat.

0: On part la saison avec plein de bonnes intentions pour notre jardin, puis en cours de route, à un moment donné, ça va plus ou moins bien, puis on se demande pourquoi, hein? Alors, je suis tombée sur un article fort intéressant de Mon Jardin, Ma Maison, qui nous parle du principe de compagnonnage. Moi, c'est la première fois que j'entendais parler de ça, mais ça fait vraiment de la logique. Alors ça, cette fameuse méthode-là, a fait ses preuves au potager. En fait, ça consiste à mettre ensemble certaines plantes afin qu'elles se rendent service mutuellement. Alors, bien avant de faire des traitements chimiques, les jardiniers ont déjà observé que certains légumes poussaient pas mal mieux lorsqu'ils partageaient le même espace avec des espèces compatibles. Je vous donne des exemples. Les carottes et les poireaux sont souvent cultivés ensemble parce que chacun aide à perturber le principal ravageur de l'autre. Les haricots peuvent être plantés à côté des maïs dont les tiges leur servent de support, alors ça va les aider à pousser. Les capucines attirent les pucerons et les détournent de certaines cultures. Ça, ça peut être un bon truc également. Et là, on en a un bon pour nos plantes tomates. Ouais, on dit que le compagnonnage entre la tomate et l'œillet d'Inde, qu'on appelle aussi tagette, c'est souvent très bien compatible parce que cette fleur-là annuelle est pas juste belle parce qu'elle nous fait des belles fleurs jaunes, oranges ou rouges, mais l'œillet d'Inde joue un rôle vraiment clé auprès des plantes tomates et décoratives en même temps. Alors souvent installé près des pieds de tomates pour son intérêt au jardin, ça pourrait aider les plants à mieux résister à certains ravageurs. Alors essayez ça si vous voulez avoir de beaux plants de tomates là, cette saison. Si c'est pas déjà fait, ajoutez l'œillet d'Inde ou la tagette. On peut dire ça de même également. Puis vous m'en donnerez des nouvelles, vous me ferez livrer des tomates. Et là, l'anglais à venir dans un petit instant. Pas me tirer des tomates, là, me livrer des tomates. Merci de choisir Viva. 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
3: La 27e édition de Four Causap se tiendra comme à l'habitude au parc de la Pointe de Causapscal du 22 au 26 juillet, présentant divers spectacles en plus des épreuves sportives. Les festivités culturelles débuteront le 23 juillet avec la soirée rock, suivie de la soirée country le 24 juillet, la soirée festive avec entre autres le groupe Classe Moyenne le 25 juillet et la soirée de clôture avec le groupe Lendemain de Veille le 26 juillet. Les différentes équipes feront leurs épreuves sportives à partir du 25 juillet et les finalistes se battront pour la victoire le 26 juillet. Le 25 juillet, c'est l'Expo Lac-Mégantic 2026. Au programme animation, exposants locaux, jeux gonflables, exposition de voitures avec parade autour du lac, suivi d'une soirée musicale avec Crocodile Country Rock et Pat Power. C'est le 28 juillet que la programmation de la gare patrimoniale Maison de la Culture de Sébec débute à 15h avec le groupe Forever Love.
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1: Dans un instant, on fait un tour d'horizon sur le showbiz pour ce mercredi et on parle entre autres du retour d'un personnage à l'écran qui devait pour

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1: Non, un autre concert de prévu là, pour ce vendredi. Il semble que celui-ci aura lieu. Après ça, Harry Styles va se rendre à Mexico pour 6 concerts. Après ça, il entame une série de 30 dates au Madison Square Garden à la fin du mois d'août jusqu'à la fin octobre. Et c'est dans le cadre de sa tournée Kiss All The Time Disco Occasionally. Alors, il fait la promotion de ce quatrième album solo. Un petit peu de cinéma cette fois-ci. Bien, le film québécois 125 rue des Malaises, porté par une distribution qui réunit Rémi Girard, Claude Legault, Guylaine Tremblay, Pierre-Luc Funk, entre autres, connaît le meilleur départ pour un film québécois en 2026. Alors, on est à 400 000 $ d'amassés au box-office québécois depuis la sortie le 16 juillet dernier. La comédie est à l'affiche dans 58 salles à travers le Québec. Et toujours dans le cinéma, semble que Deadpool va revenir sur grand écran. Ryan Reynolds en a fait l'annonce. Pourtant, il avait déjà dit qu'on avait fait le tour du personnage, mais il dit que pour un film centré sur Deadpool fonctionne mieux, il faut tout lui enlever et mettre dos au mur. Il dit, je peux pas vraiment refaire ça, mais une quatrième fois, ça serait un peu répétitif et redondant. Mais ça veut pas dire pour autant qu'il faut sacrifier le côté amusant. Il y a encore un arc narratif pour Deadpool qui est épanouissant et puissant. Alors, il a confirmé que ce personnage-là reviendrait pour un quatrième film. Alex Soir en avenir dans Viva la Casa. En mode vacances, restez là.
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Marc Dupré nous fait une invitation toute spéciale. Si vous avez envie de passer une Saint-Valentin au soleil avec lui, eh ben, il nous dit qu'il sera à Puerto Vallarta le 14 février prochain. Alors, si ça vous tente, tous les liens sont sur ses réseaux sociaux là, pour réserver votre voyage. Et pour le moment, il est toujours célibataire en plus. Le voici avec Je veux pas dormir à Viva la Casa en mode.

On se reparle tout de suite après. On part ça de même demain autour de 8h45 pour démarrer la journée ensemble. Et je vous donne rendez-vous pour Viva la Casa en mode vacances également en fin de journée à 16h. Dans un instant, les hits Viva. Diane Simard vous souhaite une excellente soirée sur nos ondes. Ciao, à demain. Mesdames et messieurs.

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6: Bonsoir, ici Christophe Moquin pour vos nouvelles. L'entreprise Damabois annonce la fermeture temporaire de sa dernière usine à Captcha, alors que le groupe affirme ne plus avoir les liquidités disponibles pour s'approvisionner en bois, une situation qui découle des mesures de protection du caribou imposées par le gouvernement du Québec en Haute-Gaspésie depuis 2023. C'est donc une autre usine qui cesse ses opérations, suivant le sort de la première de Captcha et celle de Saint-Damas. Le vieillissement de la population a engendré plus de décès que de naissances au Québec en 2025, un portrait que partage la région du Bas-Saint-Laurent. C'est ce qui ressort de la plus récente donnée de l'Institut de la statistique du Québec mise à jour mardi concernant les naissances et les décès dans les différentes régions de la province. En 2025, 1417 enfants ont vu le jour dans la région, mais 2485 personnes sont décédées. C'est ce qui complète vos nouvelles. 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
4: Olivier Bombardier qui vous accompagne ce soir. Hey, les hits, ça va être énorme, vraiment énorme. Lady Gaga, Bradley Cooper s'emmène avec Shallow, ça va être vraiment fou. Ed Sheeran avec Shape of You, un gros hit de 2016. On va aussi avoir Girl Just Wanna Have Fun avec Cyndi Lauper. Mais là, on va commencer avec Alanis Morissette, Ironic. Ça, c'est un gros, gros, gros succès de 96 qu'on écoute en ce moment-là. Là, là, right now, à Viva!

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1: À la fin des années 80, il y a Bobby Brown qui voulait mettre une chose au clair. Personne, au grand personne, n'allait décider à sa place comment vivre sa vie. Avec son rythme New Jack Swing et son statut assumé, la chanson qu'on va jouer dans les prochaines secondes est devenue son premier numéro 1 au palmarès pop américain, en plus de dominer le classement R&B. Plus de 35 ans plus tard, son message d'indépendance n'a rien perdu de son mordant. Bobby Brown avec... Prerogative à Viva la musique.

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1: Rien que des numéros 1 dans les hits vivants. Encore une fois, c'est Élie Bombardier qui vous accompagne pour la prochaine demi-heure. Parce que là, on va prendre une petite pause, là. Parce que là, hey, là, un party, il est sur place, là. Il est dans place. On va aller prendre une petite gorgée d'eau en même temps. Mais on va revenir avec du Maroon 5, Makes Me Wonder, sorti en 2007. Mais deux chansons qui sont sorties en 2007, celle-là et Timbaland avec One Republic. Apologize, ça aussi, ça a été un énorme succès en 2007. Restez là à Viva, ça s'en vient dans les prochaines minutes.
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1: Il y a des chansons qui nous font voyager. Dès les premières notes, ça a été lancé en 82 sur l'album Toto 4 et c'est devenu un numéro 1. Numéro 1 aux États-Unis avant de traverser les générations avec son refrain qui est impossible à oublier. Là, son vidéoclip, hey, vidéoclip a même dépassé le milliard de vues sur YouTube. Fait que montez le volume, tout simplement, avec Toto, Africa, à Viva, la musique.

0: C'est déjà tout pour les hits vivants. Écoutez, si vous l'avez manqué, si vous avez dit, ben voyons donc, c'est quoi tous ces numéros 1 dans hits vivants, ben on va pouvoir se reparler demain. Je vais vous en représenter d'autres. Oui, des exclusivités, des souvenirs. On passe par toute une gamme d'émotions ensemble. Mon nom, c'est Oli Bombardier. On se donne encore une fois le rendez-vous demain dès 18h dans les hits vivants. Sinon, si vous pouvez pas parce que vous avez, je sais pas moi... un spray avec votre belle-mère ou vous devez promener votre poisson rouge à l'extérieur. Peu importe, là, je ne sais pas, mais je ne sais pas, je suis pas dans vos culottes. Ben, on va pouvoir se reparler là, demain après-midi pour vivre à l'après-midi dès 13h. Bon, ben, bye-bye tout le monde. C'est temps que je ferme mon micro, puis ben, je vous embrasse. Soyez prudents sur la route. Bye-bye.
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2: Bonsoir, ici Christophe Moquin pour vos nouvelles. L'entreprise Damabois annonce la fermeture temporaire de sa dernière usine à Captcha, alors que le groupe affirme ne plus avoir les liquidités disponibles pour s'approvisionner en bois, une situation qui découle des mesures de protection du caribou imposées par le gouvernement du Québec en Haute-Gaspésie depuis 2023. C'est donc une autre usine qui cesse ses opérations, suivant le sort de la première de Captcha et celle de Saint-Damas. Le vieillissement de la population a engendré plus de décès que de naissances au Québec en 2025, un portrait que partage la région du Bas-Saint-Laurent. C'est ce qui ressort de la plus récente donnée de l'Institut de la statistique du Québec mise à jour mardi concernant les naissances et les décès dans les différentes régions de la province. En 2025, 1417 enfants ont vu le jour dans la région, mais 2485 personnes sont décédées. C'est ce qui complète vos nouvelles. 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

Hey, il en reste moins qu'il en restait. C'est ça qu'il faut se dire, la gang. Mercredi soir, j'espère que vous allez passer une méchante belle soirée avec nous sur les ondes du 99.9. Tommy Collard qui vous accompagne jusqu'à minuit. Je vous rappelle que peu importe ce que vous êtes en train de faire présentement, si vous êtes en auto, si vous êtes à la maison, si vous changez d'une place à une autre dans les prochains instants, vous pouvez continuer de nous écouter, hein, même sous la douche avec le téléphone cellulaire via le viva999.ca. Vous nous écoutez en direct pour entendre la bonne musique comme celle qui commence dans pas trop long. Restez là. À Viva.

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5: La 27e édition de Fort Cozap se tiendra comme à l'habitude au parc de la Pointe de Cozapscal du 22 au 26 juillet, présentant divers spectacles en plus des épreuves sportives. Les festivités culturelles débuteront le 23 juillet avec la soirée rock, suivie de la soirée country le 24 juillet, la soirée festive avec entre autres le groupe Classe Moyenne le 25 juillet et la soirée de clôture avec le groupe Lendemain de Veille le 26 juillet. Les différentes équipes feront leurs épreuves sportives à partir du 25 juillet et les finalistes se battront pour la victoire le 26 juillet. Le 25 juillet, c'est l'Expo Lac-Mégantic 2026. Au programme Animation, exposants locaux, jeux gonflables, exposition de voitures avec parade autour du lac, suivi d'une soirée musicale avec Crocodile Country Rock et Pat Power. C'est le 28 juillet que la programmation de la gare patrimoniale Maison de la Culture de Sébec débute à 15h avec le groupe Forever Love.
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Il y a toujours quelque chose à faire ici pendant l'été, c'est ça qui est le fun, hein? Et du côté du camping d'Amqui, ça fait pas exception. Spectacle de l'OM, c'est en plein air, 5 août prochain, 19h30. Ça, c'est le fun, puis pas besoin d'être un membre actif, un client actif du camping pour assister au spectacle. Si vous voulez les détails là, de cet événement-là, c'est sur le site internet de la ville, tout simplement, dans l'onglet « Événements OM en plein air ». Vous pouvez pas le manquer. Restez là, vous pouvez pas manquer non plus la bonne musique qui s'en vient sur les ondes du Viva 99.9.

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4: Voici vos nouvelles Arsenal Média. La Société du chemin de fer de la Gaspésie, SCFG, lance un appel aux utilisateurs de véhicules tout-terrain, VTT, d'arrêter de circuler sur la voie ferrée ou à proximité de celle-ci. L'effet combiné des passages des VTT et des chaudes températures de l'été nuit à la bonne stabilité de la voie ferrée. Le ministère de l'Environnement, de la lutte contre les changements climatiques, de la faune et des parcs indique que la période de mise bas du caribou est terminée et dresse le bilan 2026 pour la Gaspésie. La population captive s'élève dorénavant à 20 caribous, plus particulièrement 11 femelles, 4 mâles et 5 fonds. À ceux-ci s'ajoutent 14 caribous montagnards de la Gaspésie qui demeurent à l'état sauvage et 7 caribous relâchés dans la nature des installations au début de juin dernier. Ce 20 juillet, dans la Ligue de balle de l'Est Coors Light / Dépanneur du Lac, division régionale, les équipes Transport Tommy Guérette et Garage Yannick Jean s'affrontaient à Saint-Arcisius. Ce fut une victoire de 30-29 du Transport Tommy Guérette sur le Garage Yannick Jean. Finalement, côté météo à Amqui, ce soir et cette nuit, c'est nuageux avec des averses débutant vers minuit et le minimum est de 16 degrés.
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